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3: Il est 5h, vous écoutez Évasion, à suivre M. Pokora et Bruno Mars, Adjust Might. C'est le grand réveil qui démarre, on est ensemble jusqu'à 9h30.
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2: Effectivement, c'est moi. Bonjour, bienvenue sur Évasion. Nous sommes mercredi, nous sommes le 6 mai et on vous invite à la prudence. C'est la Saint-Prudence aujourd'hui. 300 euros à vous faire gagner avant la fin de l'émission. On fête les 30 ans de la sortie de l'album Backstreet Boys, les 32 ans d'inauguration du tunnel sous la Manche et aussi la fin du dernier épisode de Friends à la télé américaine, c'était en 2004. C'était donc il y a 22 ans déjà. Waouh! George Clooney à 65 ans, Christian Clavier 74 et Anne Parillo 66 ans ce matin. Si vous avez l'anniversaire de quelqu'un, souhaitez evasionfm.com et on en reparle tout à l'heure. À suivre la météo du jour, pas ouf comme hier, par contre demain ça va aller mieux. Voici M. Pokora, très bon réveil sur Évasion. Bonne journée à vous!

0: Bah écoutez, aujourd'hui il va pas faire un temps foufou encore une fois avec des nuages, des averses par-ci par-là, 12 degrés en moyenne ce matin, pas plus de 14, allez 15 si on est généreux par certains endroits. Et voilà la météo pour aujourd'hui. Alors il y a des endroits où il va pleuvoir et d'autres un peu moins. Je regarde pour demain, pour vous rassurer, demain il fait beau. Voilà, dernier jour à passer sous la pluie. Je vais suivre Alex Warren dans un instant. Bienvenue sur Évasion.
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0: vous écoutez Évasion, toujours plus de tubes et toujours plus de réveil en douceur aussi, mais évidemment. L'horoscope va pas tarder, ce sera avant 6h. D'ici là, on va écouter Taylor Swift et vos idées sorties pour un bon mercredi réussi.
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2: Un festival consacré au pastel à Aigli. Le festival du pastel du sud parisien revient à l'espace 520. Pour cette 6e édition, plus de 80 pastellistes seront réunis et présenteront à travers une exposition un peu plus de 250 œuvres. Mais ce festival sera aussi l'occasion de rencontrer et échanger avec les artistes lors de démonstrations et au cours de stages. Le festival du pastel se déroule à partir de samedi jusqu'au 17 mai. Entrée libre et gratuite du lundi au samedi de 9h à midi et tous les jours de 14h à 18h. Un festival d'impro à Palaiseau. La 7e édition du Festival international d'improvisation de Palaiseau se tiendra à partir de jeudi jusqu'à samedi. Des équipes du monde francophone viendront s'affronter dans une série de matchs d'impro endiablés. Les équipes sont originaires de Suisse, de Belgique et de différentes régions de France. Au programme également des spectacles jeunesse pour initier les plus jeunes. Ambiance festive, bar et snacking sur place. Le festival investit le théâtre de la Passerelle. Info et programmation détaillée sur réservation sur cipil.fr. Bonne journée sur Évasion.
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0: Taylor Swift sur Évasion. Taylor Swift qui a protégé sa voix et son image contre l'IA, puisqu'elle a déposé sa voix. Eh oui, elle a déposé pour toutes les contrefaçons, on va dire. Donc j'imagine que même les remixes non officiels, ça va être un petit peu compliqué. Mais en vrai, elle a raison, sinon... c'est la porte à n'importe quoi avec ces IA. À 6h du matin, les infos, la météo, Jack et Carla. Tout ça, les infos, la météo, la musique, tout est fait par des vrais humains sur Évasion. On y met un point d'honneur.
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0: Bélier, les soucis du quotidien ne doivent pas vous freiner. Taureau, votre présence au travail devient indispensable. Gémeaux, la tendresse et la complicité règnent dans votre couple. Cancer, arrêtez de tout remettre au lendemain, affrontez la réalité. Voici le signe du jour, les lions, le véritable amour s'installe pour durer. Vierge, une émotion très forte vous traverse aujourd'hui. Balance, une nouvelle carrière pourrait s'offrir à vous. Scorpion, les moments en famille vous comblent. Sagittaire, une surprise casse votre routine. Capricorne, l'impatience risque de ruiner vos efforts. Verseau, un changement radical va venir bouleverser votre vie. Et Poissons, vos idées créatives se concrétisent enfin.
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0: êtes sur Évasion et je vous offre tout à l'heure 300 euros pour faire absolument ce que vous voulez. Voilà, vous les utilisez comme bon vous semble, comme on vous dit. Ce sera à 7h25, 8h25 pour vous inscrire d'ici là. Eh bien, vous allez sur evasionfm.com. Vous allez voir, il y a un formulaire à remplir. On va écouter toujours plus de tubes avec Jack et Carla avant 6h du matin. Très bon réveil à l'écoute d'Évasion.
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3: 6h du matin, bienvenue sur Évasion. À suivre, Charlotte Cardin, juste après les infos, la météo de ce mercredi. Encore un temps gris, mais c'est pas grave, on a de la bonne humeur sur Évasion.
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3: Et c'est avec Brice Charrier.
4: Bonjour à tous. La police a arrêté un suspect dans l'enquête sur le viol d'une femme trisomique début avril dans un parc des Ulysses. La semaine dernière, mis en examen, il est depuis derrière les barreaux, placé en détention provisoire. Cet homme est âgé d'une vingtaine d'années. Comme sa victime présumée, nous ne disposons pas de davantage d'éléments pour le moment. Si vous taxez nos super profits exceptionnels, alors nous ne plafonnerons plus les prix à la pompe de nos carburants. C'est en substance l'avertissement du patron de Total Energy, Patrick Pouyanné, au gouvernement. La multinationale a engrangé près de 5 milliards d'euros de bénéfices au premier trimestre grâce à la guerre en Iran. De son côté, le gouvernement s'exprimera en début de semaine prochaine pour adapter ses dispositifs de soutien à l'activité économique face justement à la flambée des prix des carburants, a annoncé hier le Premier ministre Sébastien Lecornu. Enfin, les États-Unis ont annoncé cette nuit que l'opération militaire en Iran était terminée, au moins temporairement. Près de 100 000 retraités ont été privés à tort de leur pension par la complémentaire Agirc-Arrco. Pendant plusieurs années, le montant du préjudice se compte en centaines de millions d'euros. Les versements ont été suspendus, puis gelés, faute de réponse à des courriers de contrôle. La situation pourrait être normalisée d'ici la fin de l'année. Comme pour le pont du 1er mai, la semaine dernière, attendez-vous à beaucoup de monde sur les routes avec celui du 8 mai. Surtout demain, bison futé voie rouge en Essonne, dans toute l'Île-de-France et même sur l'ensemble du pays. Il est conseillé de quitter le 91 avant 14h ou alors après 22h. Vendredi, ça roulera un peu mieux, mais prévoyez quand même de décoller avant 7h ou passé 17h. Retour à la normale samedi. Enfin, concernant les retours dimanche, l'idéal est de regagner l'Essonne avant midi. Après, ça s'annonce chargé jusqu'à minuit. En football, la dernière journée de Première Ligue à 17h chez les femmes. Ainsi, le FC Fleury 91, 5e, disputera un match sans enjeu à Saint-Étienne. Pour Juvisy, il s'agira d'assurer définitivement la deuxième place à domicile face à Lens, pour éviter d'être doublé par le PSG, car les positions finales auront leur importance en vue des playoffs pour le titre de championne de France qui opposeront les quatre premiers. Et puis chez les hommes, le Paris Saint-Germain a rendez-vous à Munich ce soir pour le deuxième acte de sa demi-finale de Ligue des Champions contre le Bayern, 8 jours après un match aller d'anthologie au Parc des Princes qui s'était conclu sur la victoire du PSG 5-4. Un avantage que tenteront de conserver les Parisiens.
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3: La météo de ce mercredi 6 mai, il va encore faire un temps assez gris, assez pluvieux, mais plutôt doux avec 11 degrés à Évry-Courcouronnes ce matin, 11 aussi du côté de Tourdan et Tempes, 12 pour Arpajon, 12 également à Juvisy. À cet après-midi, jusqu'à 14 degrés, ce serait le maximum à la Norville, à Saint-Germain, 14 degrés également pour Orly, 13 du côté des Tempes, 13 aussi pour Chamarande.
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3: 6h03, merci d'avoir choisi le grand réveil Évasion en ce mercredi. Allez, c'est pas grave pour la météo, on a de la bonne humeur. Et les anniversaires du jour après Charlotte Cardin. Voici Tant pis pour elle sur Évasion.

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2: Eh oui, bonjour, c'est Mathieu, on est ensemble jusqu'à 9h30, c'est le grand réveil sur Évasion. 300 euros à vous faire gagner tout à l'heure dans les zones chrono. On fête les prudences en ce 6 mai et c'est la journée mondiale du jardinage nu. Wow, attention au sécateur quand même. Il y a 22 ans était diffusé le dernier épisode de la série Friends à la télé américaine et il y a 30 ans tout pile sortait l'album Backstreet Boys des... Attention suspense. Oui, des Backstreet Boys. Vous êtes super fort. On va souhaiter un très très bon anniversaire aussi aujourd'hui à l'acteur Christian Clavier qui fête ses 74 ans. Ça, c'est un extrait d'une de ses meilleures interviews. Et très bon anniversaire aussi à George Clooney aujourd'hui qui fête ses 65 ans pour le roi du café.
3: Wallert.
2: Eh oui, Wallert. On a reçu vos anniversaires aussi de la part de Julie de Milly sur Terrain. Un très joyeux anniversaire à ma meilleure amie Laura qui fête ses 28 ans ce 6 mai. Profite bien de ta journée et garde toujours ton sourire. Et de la part de Camille de Tourdan, bon anniversaire à ma sœur chérie Elodie. On se retrouve ce soir pour fêter ça comme il se doit.

0: Vous écoutez Évasion, très bon réveil. À suivre toujours plus de tubes, ce sera avec Miley Cyrus. Mais d'abord, l'actu en plus.
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0: C'est un grand classique, mais pourquoi se réveille-t-on au milieu de la nuit? Eh oui, vers 3 ou 4 heures du matin. Eh bien parce que le sommeil s'organise en cycle d'une heure et demie. Et du coup, au début de la nuit, on est dans un sommeil profond, et plus les heures défilent, et plus ça devient léger. Du coup, on libère du cortisol, l'hormone de la vigilance, qui nous permet de nous réveiller en fait. Et si on ouvre les yeux à cet instant, c'est foutu, l'esprit s'active à plein régime. Alors, l'alcool au dîner et le café de l'après-midi accentuent ce phénomène. Moi, j'ai arrêté le café après 17h parce que j'ai remarqué que c'était fatal. Et la meilleure solution, c'est ne regarder ni l'heure ni le téléphone. Et j'ai même des astuces pour s'endormir très vite. Mais ça, je pense que ce sera dans une autre actu en plus.
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0: vous écoutez Évasion, toujours plus de tubes et toujours plus de grands réveils aussi. On a reçu un petit message de Sarah qui nous dit « J'ai les yeux qui piquent, mais vous êtes dans mes oreilles et ça m'aide à me réveiller, ça me fait du bien ». Ben, c'est exactement ça, Sarah, c'est notre but. À suivre les infos à 6h30, d'ici là toujours plus de tubes et quelques idées sorties, ben, pour ceux qui sont sortis du lit évidemment.
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2: L'art à l'honneur à Viry-Châtillon. L'espace culturel La Ferme accueillera à partir de vendredi l'exposition Art Expo portée par l'ASC Viry. 3 jours pour découvrir les œuvres d'artistes locaux et d'amateurs éclairés, peinture, dessin, technique mixte. L'événement met en avant la diversité des pratiques et l'énergie créative du territoire. Une occasion idéale pour échanger avec les exposants et de soutenir la scène artistique castelviroise. Art Expo sera visible jusqu'à dimanche, entrée libre et gratuite de 10h à 17h. Un rendez-vous incontournable pour les amateurs de skate à Villiers-sur-Orge. The Fahrenheit Contest est de retour pour une 18e édition. Cette grande compétition internationale de skateboard se déroule de jeudi à dimanche à la halle de skate Cœur d'Essonne. Elle rassemblera les pointures de la discipline qui vous feront découvrir des figures techniques incroyables. Les entraînements se dérouleront jeudi toute la journée, vendredi et samedi matin. Les épreuves de qualification sont programmées vendredi et samedi après-midi. Les demi-finales et finales se disputeront dimanche. Bonne journée sur Évasion.

0: Bon réveil à l'écoute d'Évasion. L'horoscope va pas tarder, ce sera aux alentours de 6h40 dans une dizaine de minutes. Le temps d'écouter D'ici Théodora, toujours plus de tubes. Et les infos, la météo, il est 6h30.
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0: Et c'est avec Brice Charrier.
2: Bonjour à tous. La police a arrêté un suspect dans l'enquête sur le viol d'une femme trisomique début avril dans un parc des Ulysses. La semaine dernière, mis en examen, il est depuis derrière les barreaux, placé en détention provisoire. Cet homme est âgé d'une vingtaine d'années. Comme sa victime présumée, nous ne disposons pas de davantage d'éléments pour le moment. Si vous taxez nos super profits exceptionnels, alors nous ne plafonnerons plus les prix à la pompe de nos carburants. C'est en substance l'avertissement du patron de Total Energy, Patrick Pouyanné, au gouvernement. La multinationale a engrangé près de 5 milliards d'euros de bénéfices au premier trimestre grâce à la guerre en Iran. De son côté, le gouvernement s'exprimera en début de semaine prochaine pour adapter ses dispositifs de soutien à l'activité économique face justement à la flambée des prix des carburants, a annoncé hier le Premier ministre Sébastien Lecornu. Enfin, les États-Unis ont annoncé cette nuit que l'opération militaire en Iran était terminée, au moins temporairement. Près de 100 000 retraités ont été privés à tort de leur pension par la complémentaire Agirc-Arrco. Pendant plusieurs années, le montant du préjudice se compte en centaines de millions d'euros. Les versements ont été suspendus, puis gelés, faute de réponse à des courriers de contrôle. La situation pourrait être normalisée d'ici la fin de l'année. Comme pour le pont du 1er mai, la semaine dernière, attendez-vous à beaucoup de monde sur les routes avec celui du 8 mai. Surtout demain, bison futé voie rouge en Essonne, dans toute l'Île-de-France et même sur l'ensemble du pays. Il est conseillé de quitter le 91 avant 14h ou alors après 22h. Vendredi, ça roulera un peu mieux, mais prévoyez quand même de décoller avant 7h ou passé 17h. Retour à la normale samedi. Enfin, concernant les retours dimanche, l'idéal est de regagner l'Essonne avant midi. Après, ça s'annonce chargé jusqu'à minuit. En football, la dernière journée de Première Ligue à 17h chez les femmes. Ainsi, le FC Fleury 91, 5e, disputera un match sans enjeu à Saint-Étienne. Pour Juvisy, il s'agira d'assurer définitivement la deuxième place à domicile face à Lens, pour éviter d'être doublé par le PSG, car les positions finales auront leur importance en vue des playoffs pour le titre de championne de France qui opposeront les quatre premiers. Et puis chez les hommes, le Paris Saint-Germain a rendez-vous à Munich ce soir pour le deuxième acte de sa demi-finale de Ligue des Champions contre le Bayern, 8 jours après un match aller d'anthologie au Parc des Princes qui s'était conclu sur la victoire du PSG 5-4. Un avantage que tenteront de conserver les Parisiens.
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0: La météo de ce mercredi 6 mai, il va encore faire un temps assez gris, assez pluvieux, mais plutôt doux avec 11 degrés à Évry-Courcouronnes ce matin, 11 aussi du côté de Tourdan et Tempes, 12 pour Arpajon, 12 également à Juvisy. Cet après-midi, jusqu'à 14 degrés, ce serait le maximum à la Norville, à Saint-Germain. 14 degrés également pour Orly, 13 du côté des Tempes, 13 aussi pour Chamarandes.
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0: Vous écoutez Évasion, toujours plus de tubes, l'horoscope dans un instant. Ce sera juste après This Is et Théodora. Voici Mélodrama. Bon début de mercredi sur Évasion.

0: chanson, elle est parfaite pour bien se réveiller. Et c'est ce qu'on fait tous les matins. On vous passe des chansons parfaites pour vous réveiller avec Avant 7h, Taylor Swift, ce sera promis. Peut-être Alex Warren aussi, mais d'ici là, l'horoscope. Bon mercredi, bon réveil, bon matin sur Évasion.
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0: Bélier, les soucis du quotidien ne doivent pas vous freiner. Taureau, votre présence au travail devient indispensable. Gémeaux, la tendresse et la complicité règnent dans votre couple. Cancer, arrêtez de tout remettre au lendemain, affrontez la réalité. Voici le signe du jour, les lions, le véritable amour s'installe pour durer. Vierge, une émotion très forte vous traverse aujourd'hui. Balance, une nouvelle carrière pourrait s'offrir à vous. Scorpion, les moments en famille vous comblent. Sagittaire, une surprise casse votre routine. Capricorne, l'impatience risque de ruiner vos efforts. Verseau, un changement radical va venir bouleverser votre vie. Et Poissons, vos idées créatives se concrétisent enfin.
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0: excellent réveil à l'écoute d'Évasion. 300 euros à vous faire gagner. Ce sera à 7h25 et 8h25 en jouant avec moi aux 10 secondes chrono. On va faire des sons mystères ce matin parce que ça me fait beaucoup rire. Voilà, je vous passe des sons. Vous devrez me dire à quoi, à qui ça vous fait penser. Par exemple, celui-ci. On cherche un acteur très connu, je pense que c'est facile. Pour vous inscrire à evasionfm.com, on joue tout à l'heure. Et alors, Swift à suivre avant 7h. Et bon réveil sur Évasion.
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2: Dans un hypermarché à Hyères, on recrute un hôte de caisse. Vous assurez l'encaissement des clients, la fidélisation et la gestion des flux en caisse. Vous travaillez en équipe avec rotation des horaires, poste idéal pour les étudiants ou en complément d'activité. Une formation est assurée. Si jamais vous êtes intéressé, vous pouvez vous rendre sur recrutement.leclerc. Dans une entreprise industrielle, on recrute un ingénieur méthode à Évry-Courcouronnes. Vous analyserez les processus de production et proposerez des améliorations de performance. Vous travaillerez en lien avec les équipes R&D et production. Poste cadre avec évolution possible. Si jamais vous êtes intéressé par cette offre d'emploi, que vous avez un profil plutôt ingénieur ou bac plus 5, alors n'hésitez pas, vous pouvez retrouver cette offre complète et postuler directement sur cebia.com.
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Swift sur Évasion qui se bat contre les IA puisqu'elle a déposé sa voix et aussi son image, son visage du coup, pour ne pas être reprise et utilisée par par les intelligences artificielles, je fais l'amalgame. Enfin, on a vite fait de le faire aussi. Et je pense qu'elle a raison. Parce que sinon, son image et sa voix sont repris pour faire n'importe quoi. On peut doubler des films avec sa voix sans son consentement. Là, du coup, elle a dit non, stop. Sans plus, elle perd de l'argent. Pas folle, la guêpe. On parle argent, forcément, on parle d'IA, mais on parle des infos surtout. Ce sera dans moins de 5 minutes. Il est 16h55. Et de la météo de ce mercredi, pas folle. Mais je crois qu'il fera meilleur demain. Et ça, c'est une bonne nouvelle.

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5: Il est 7h du matin, vous écoutez Évasion. À suivre David Guetta, mais d'abord les infos et la météo. Bon mercredi.
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5: Et c'est avec Brice Charrier.
6: Bonjour à tous. La police a arrêté un suspect dans l'enquête sur le viol d'une femme trisomique début avril dans un parc des Ulysses la semaine dernière. Mis en examen, il est depuis derrière les barreaux, placé en détention provisoire. Cet homme est âgé d'une vingtaine d'années. Comme sa victime présumée, nous ne disposons pas de davantage d'éléments pour le moment. Si vous taxez nos super profits exceptionnels, alors nous ne plafonnerons plus les prix à la pompe de nos carburants. C'est en substance l'avertissement du patron de Total Energy, Patrick Pouyanné, au gouvernement. La multinationale a engrangé près de 5 milliards d'euros de bénéfices au premier trimestre grâce à la guerre en Iran. De son côté, le gouvernement s'exprimera en début de semaine prochaine pour adapter ses dispositifs de soutien à l'activité économique face justement à la flambée des prix des carburants, a annoncé hier le Premier ministre Sébastien Lecornu. Enfin, les États-Unis ont annoncé cette nuit que l'opération militaire en Iran était terminée, au moins temporairement. Près de 100 000 retraités ont été privés à tort de leur pension par la complémentaire Agirc-Arrco. Pendant plusieurs années, le montant du préjudice se compte en centaines de millions d'euros. Les versements ont été suspendus, puis gelés, faute de réponse à des courriers de contrôle. La situation pourrait être normalisée d'ici la fin de l'année. Comme pour le pont du 1er mai, la semaine dernière, attendez-vous à beaucoup de monde sur les routes avec celui du 8 mai. Surtout demain, bison futé voie rouge en Essonne, dans toute l'Île-de-France et même sur l'ensemble du pays. Il est conseillé de quitter le 91 avant 14h ou alors après 22h. Vendredi, ça roulera un peu mieux, mais prévoyez quand même de décoller avant 7h ou passé 17h. Retour à la normale samedi. Enfin, concernant les retours dimanche, l'idéal est de regagner l'Essonne avant midi. Après, ça s'annonce chargé jusqu'à minuit. En football, dernière journée de Première Ligue à 17h chez les femmes. Ainsi, le FC Fleury 91, 5e, disputera un match sans enjeu à Saint-Étienne. Pour Juvisy, il s'agira d'assurer définitivement la deuxième place à domicile face à Lens, pour éviter d'être doublé par le PSG, car les positions finales auront leur importance en vue des playoffs pour le titre de championne de France qui opposeront les quatre premiers. Et puis chez les hommes, le Paris Saint-Germain a rendez-vous à Munich ce soir pour le deuxième acte de sa demi-finale de Ligue des Champions contre le Bayern, 8 jours après un match aller d'anthologie au Parc des Princes qui s'était conclu sur la victoire du PSG 5-4. Un avantage que tenteront de conserver les Parisiens.
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5: La météo de ce mercredi 6 mai, il va encore faire un temps assez gris, assez pluvieux, mais plutôt doux avec 11 degrés à Évry-Courcouronnes ce matin, 11 aussi du côté de Tourdan et Tempes, 12 pour Arpajon, 12 également à Juvisy. Là, cet après-midi, jusqu'à 14 degrés, ce serait le maximum à la Norville, à Saint-Germain, 14 degrés également pour Orly, 13 du côté des Tempes, 13 aussi pour Chamarande.
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5: 7h30, bon réveil, 300 euros à vous faire gagner avant 7h30. Restez là sur Évasion, les anniversaires du jour aussi arrivent. Mais d'abord, voici David Guetta.

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2: Eh oui, bonjour, c'est moi. Je suis là jusqu'à 9h30. Nous sommes mercredi le 6 mai. On va jouer aux 10 secondes chrono avant 7h30 avec 300 euros à vous faire gagner. On fête les prudences aujourd'hui et c'est la journée mondiale du jardinage nu. Wouh, allons-y. Wow, attention, les coups de sécateur quand même. On va se rappeler que c'était il y a déjà 22 ans qu'a été diffusé le dernier épisode de la série Friends à la télé américaine. Et il y a 30 ans était sorti l'album Backstreet Boys des... Attention, suspense. Oui, les Backstreet Boys, bien vu. Vous êtes fort. On va souhaiter un très bon anniversaire aujourd'hui à George Clooney.
3: What else?
2: Il fête ses 65 ans. Et Christian Clavier, en fait, lui, c'est 74 ans. Anne Parillo, elle, a 66 ans. Vous avez aussi envoyé des petits messages. On a Camille de Dourdan qui dit bon anniversaire à ma soeur chérie Elodie. 35 ans, en ce 6 mai, on se retrouve ce soir pour fêter ça comme il se doit. Et Julie de Milly-sur-Terrain dit un très joyeux anniversaire à ma meilleure amie Laura, qui fête ses 28 ans. Profite bien de ta journée et garde toujours ton beau sourire. Dans un instant, une actu en plus. On va dire pourquoi l'après-shampoing rend les cheveux si doux. J'en parle après. Oh, alors elle aussi, elle a des très beaux cheveux. C'est Shakira. Il est plus de 7h10 sur Évasion.

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2: Allez, on dit qu'on fait ça dans un instant. Un son mystère, un son que je vais vous passer. Faudra deviner à qui ça vous fait penser. 300 euros à gagner. C'est le 10 secondes chrono. Vous aurez 10 secondes pour trouver, vous l'avez deviné. 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Pour vous inscrire, on joue avant 7h30.
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2: Et l'action plus ce matin, pourquoi l'après-shampoing rend les cheveux tout doux? Eh bien, c'est grâce à l'électricité statique. Ben oui, le shampoing nettoie en ouvrant les petites écailles qui recouvrent le cheveu. Ça rend rêche et emmêlé. Alors que les molécules de l'après-shampoing sont chargées positivement. Ben oui, alors que le cheveu mouillé, lui, il est négativement chargé. Du coup, les deux s'attirent comme des aimants. Et hop, ça devient un film protecteur. Voilà, le produit vient se coller sur le cheveu pour lisser les écailles. Et hop, le cheveu devient instantanément brillant et facile à coiffer. C'était le petit moment science de ce matin. À suivre Bruno Mars qui a des très beaux cheveux aussi. Et un 10 secondes chrono sur Évasion.
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2: Mais oui, on s'amuse les amis. Mathieu tout seul jusqu'à vendredi. Effectivement, très bon début de semaine et de reprise de la zone C. J'espère que tout va bien pour vous. On reprend les bonnes habitudes avec 300 euros à vous faire gagner dans le 10 secondes chrono ce matin. On joue avec qui Mathieu? Eh bien on joue avec Carole de Montlhéry. Bonjour Carole.
3: Bonjour.
2: Ça va?
3: Oui, ça va, très bien.
2: Ouais, petit mercredi, t'es encore au calme chez toi?
3: Ah non, non, je suis au travail déjà.
2: Oh waouh, à 7h27?
3: Oui, tout à fait.
2: T'es toute seule, il y a des collègues à cette heure-ci?
3: Si, j'ai un collègue qui vient d'arriver.
2: Un collègue, c'est parti. Écoute, je lui offre un café. Avec ton argent.
3: Oui.
2: On va jouer tout de suite aux 10 secondes chrono, 300 euros à gagner cette semaine. Alors ça va être très simple, je vais faire un son mystère, je te passe un son. Il faut que ça te fasse penser à un acteur français très très connu qui fête son anniversaire aujourd'hui. Est-ce que tu es prête?
3: Oui, je suis prête.
2: Attention, ça va aller très vite, c'est parti. À qui te fait penser ce bruit?
3: Christian Clavier.
2: Mais oui, un clavier d'ordinateur, c'est Christian Clavier qui fête aujourd'hui son anniversaire. C'est ma petite boutade du matin, j'en suis extrêmement fier. Bon anniversaire Christian, 74 ans. Eh ben bravo, tu fais partie du tirage au sort de fin de semaine. Je vais te souhaiter un bon mercredi à toi et aux collègues.
3: Merci, ok, merci,
2: toi
3: aussi.
2: Merci, il va falloir avec cette météo. On en reparle juste après Gail, 7h28 sur Évasion.

0: ça sent bon les années 2022. Gail, ABCDEFU, à suivre Kylie Minogue, Elena et les infos, il est 7h30.
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2: Bonjour à tous. La police a arrêté un suspect dans l'enquête sur le viol d'une femme trisomique début avril dans un parc des Ulysses. La semaine dernière, mis en examen, il est depuis derrière les barreaux, placé en détention provisoire. Cet homme est âgé d'une vingtaine d'années. Comme sa victime présumée, nous ne disposons pas de davantage d'éléments pour le moment. Si vous taxez nos super profits exceptionnels, alors nous ne plafonnerons plus les prix à la pompe de nos carburants. C'est en substance l'avertissement du patron de Total Energy, Patrick Pouyanné, au gouvernement. La multinationale a engrangé près de 5 milliards d'euros de bénéfices au premier trimestre grâce à la guerre en Iran. De son côté, le gouvernement s'exprimera en début de semaine prochaine pour adapter ses dispositifs de soutien à l'activité économique face justement à la flambée des prix des carburants, a annoncé hier le Premier ministre Sébastien Lecornu. Enfin, les États-Unis ont annoncé cette nuit que l'opération militaire en Iran était terminée, au moins temporairement. Près de 100 000 retraités ont été privés à tort de leur pension par la complémentaire Agirc-Arrco. Pendant plusieurs années, le montant du préjudice se compte en centaines de millions d'euros. Les versements ont été suspendus, puis gelés, faute de réponse à des courriers de contrôle. La situation pourrait être normalisée d'ici la fin de l'année. Comme pour le pont du 1er mai, la semaine dernière, attendez-vous à beaucoup de monde sur les routes avec celui du 8 mai. Surtout demain, bison futé voie rouge en Essonne, dans toute l'Île-de-France et même sur l'ensemble du pays. Il est conseillé de quitter le 91 avant 14h ou alors après 22h. Vendredi, ça roulera un peu mieux, mais prévoyez quand même de décoller avant 7h ou passé 17h. Retour à la normale samedi. Enfin, concernant les retours dimanche, l'idéal est de regagner l'Essonne avant midi. Après, ça s'annonce chargé jusqu'à minuit. En football, dernière journée de Première Ligue à 17h chez les femmes. Ainsi, le FC Fleury 91, 5e, disputera un match sans enjeu à Saint-Étienne. Pour Juvisy, il s'agira d'assurer définitivement la deuxième place à domicile face à Lens, pour éviter d'être doublé par le PSG, car les positions finales auront leur importance en vue des playoffs pour le titre de championne de France qui opposeront les quatre premiers. Et puis chez les hommes, le Paris Saint-Germain a rendez-vous à Munich ce soir pour le deuxième acte de sa demi-finale de Ligue des Champions contre le Bayern, 8 jours après un match aller d'anthologie au Parc des Princes qui s'était conclu sur la victoire du PSG 5-4. Un avantage que tenteront de conserver les Parisiens.
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0: La météo de ce mercredi 6 mai, il va encore faire un temps assez gris, assez pluvieux, mais plutôt doux avec 11 degrés à Évry-Courcouronnes ce matin, 11 aussi du côté de Tourdan et Tempes, 12 pour Arpajon, 12 également à Juvisy. Cet après-midi, jusqu'à 14 degrés, ce sera le maximum à la Norville, à Saint-Germain. 14 degrés également pour Orly, 13 du côté des Tempes, 13 aussi pour Chamarandes.
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0: Elle fait une pause en ce moment même, en tout cas c'est ce qu'elle a déclaré. Voici Elena, tout a changé, 7h33 sur Évasion. L'horoscope dans quelques minutes, très bon début de mercredi à vous.
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0: sur Évasion, 8h20. C'est le jour des enfants, nous dit Salomé de Brie-sur-Marne. Elle nous dit, voilà, un bon mercredi. Bon, sous la pluie, il va falloir trouver des activités en intérieur. Et oui, les vacances sont finies. Il y a certains bounchous qui ne travaillent toujours pas le mercredi. Eh bien, bisous à tout le monde. Justement, vos petites dédicaces dans un instant. Vous pouvez nous les laisser sur WhatsApp 07 68 60 50 17. On avait Laetitia de Lannanville qui nous a écrit hier pour parler des Tortues Ninja. C'était l'anniversaire des Tortues Ninja hier. Mais d'abord, voici M. Pokora et l'horoscope.
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0: Bélier, les soucis du quotidien ne doivent pas vous freiner. Taureau, votre présence au travail devient indispensable. Gémeaux, la tendresse et la complicité règnent dans votre couple. Cancer, arrêtez de tout remettre au lendemain, affrontez la réalité. Voici le signe du jour, les lions, le véritable amour s'installe pour durer. Vierge, une émotion très forte vous traverse aujourd'hui. Balance, une nouvelle carrière pourrait s'offrir à vous. Scorpion, les moments en famille vous comblent. Sagittaire, une surprise casse votre routine. Capricorne, l'impatience risque de ruiner vos efforts. Verseau, un changement radical va venir bouleverser votre vie. Et Poissons, vos idées créatives se concrétisent enfin.
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0: Damien Le David sur Évasion, on a reçu vos messages. Un message pour dire que malgré le temps tout gris, on prend ça comme une excuse parfaite pour rester tranquille et profiter de la part de Marion de Breteuil qui visiblement peut rester chez elle. Bah, profitez-en bien Marion. Et un coucou pour vous dire qu'au bureau, quelqu'un a encore emprunté avec des guillemets mon mug préféré. Il circule maintenant de bureau en bureau. Enquête en cours de la part de Claire de Otis. Oula, ça sort la loupe et le monocle. Mode Sherlock Holmes s'activer. Bon courage à suivre. Alex Warren sur Évasion.
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Alex Warren sur Évasion. Passez une très belle matinée. 300 euros à vous faire gagner avant 8h30. Inscription évasionfm.com. En attendant les infos à 8h, dans 4 minutes, donc après Purple Disco Machine.

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3: Il est 8h, vous êtes bien sûr Évasion, mercredi 6 mai. Jack et Carla, dans un instant, après les infos et la météo. Dernier jour de mauvais temps, je vous le dis.
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3: Et c'est avec Brice Sarrier. Bonjour Brice.
4: Bonjour à tous. Une soixantaine d'avocats essonniens ont manifesté hier midi devant le tribunal d'Évry-Courcouronnes pour marquer encore une fois leur désaccord avec le projet de loi du ministre de la Justice Gérald Darmanin. Il prévoit l'application du plaidé coupable pour les faits les plus graves. Ce qui veut dire un procès à minima dans des délais courts ainsi qu'un accord sur la condamnation entre l'accusé et le parquet. L'action d'hier a entraîné le renvoi de plusieurs audiences. La police a arrêté un suspect dans l'enquête sur le viol d'une femme trisomique début avril dans un parc des Ulysses la semaine dernière. Mis en examen, il est depuis derrière les barreaux, placé en détention provisoire. Cet homme est âgé d'une vingtaine d'années. Comme sa victime présumée, nous ne disposons pas de davantage d'éléments pour le moment. Le gouvernement s'exprimera en début de semaine prochaine pour adapter ses dispositifs de soutien à l'activité économique face à la flambée des prix du carburant. De son côté, le patron de Total Energy, Patrick Pouyanné, prévient : si vous taxez nos super profits exceptionnels, alors nous ne plafonnerons plus les prix à la pompe des carburants. La multinationale a engrangé près de 5 milliards d'euros de bénéfices au premier trimestre grâce à la guerre en Iran. Enfin, les États-Unis ont annoncé cette nuit que l'opération militaire en Iran était terminée et les escortes de navires dans le détroit d'Ormuz suspendues, le temps de voir si un accord pouvait être finalisé et signé avec l'Iran. Comme pour le pont du 1er mai la semaine dernière, attendez-vous à beaucoup de monde sur les routes avec celui du 8 mai. Surtout demain, bison futé voie rouge en Essonne, dans toute l'Île-de-France et même sur l'ensemble du pays. Il est conseillé de quitter le 91 avant 14h ou alors après 22h. Vendredi, ça roulera un peu mieux, mais prévoyez quand même de décoller avant 7h ou passer 17h. Samedi, la situation sera normale. Enfin, concernant les retours dimanche, l'idéal est de regagner l'Essonne avant midi. Après, ça s'annonce chargé jusqu'à minuit. La filière des biocarburants représente plus de 660 emplois en Essonne. Un chiffre fourni par le syndicat des énergies renouvelables. Près de 140 sont des emplois directs. Et en plus des indirects, d'autres sont induits par la consommation des ménages ou la dépense publique liée au secteur. En tout, près de 41 000 emplois sont soutenus en France par les biocarburants. Enfin, football, le Paris Saint-Germain a rendez-vous à Munich ce soir pour le deuxième acte de sa demi-finale de Ligue des Champions contre le Bayern, 8 jours après un match aller d'anthologie au Parc des Princes et qui s'était conclu sur la victoire du PSG, 5 buts à 4.
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3: La météo de ce mercredi 6 mai, il va encore faire un temps assez gris, assez pluvieux.

0: 8h10 et vous écoutez Évasion.
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0: Oui, c'est Mathieu, je suis avec vous jusqu'à 9h30 avec un petit cadeau avec moi, 300 euros pour vous à gagner avant 8h30. On va fêter les prudences aujourd'hui. Nous sommes le 6 mai et c'est la journée mondiale du jardinage nu. C'est la fête. Attention. Au coup de sécateur, c'est extrêmement dangereux. Alors, je ne sais pas si on peut le fêter, mais en tout cas, c'est un 6 mai 2004 qu'a eu lieu la diffusion du dernier épisode de Friends aux États-Unis. Du coup, c'est un jour très triste et c'était il y a 22 ans déjà. En fait, les 30 ans tout pile de la sortie de l'album Backstreet Boys de... Oui, Backstreet Boys, vous êtes très fort. Et il y a 32 ans, on inaugurait aussi le tunnel sous la Manche. Mais aujourd'hui, j'ai mis un t-shirt, donc ça ne se voit pas. On fête des anniversaires aujourd'hui. On a George Clooney qui fête ses 65 ans.
3: What else?
0: Bah oui, quoi d'autre? Anne Parillo, 66 ans. Et Christian Clavier. Ça, c'est un extrait de lui quand il est au bureau. Il fête ses 74 ans. De votre part, des anniversaires d'auditeurs, auditrices, de la part de Julie de Milly sur Terrain. Un très joyeux anniversaire à ma meilleure amie Laura qui fête ses 28 ans aujourd'hui, 6 mai. Profite bien de ta journée et garde toujours ton sourire. Je ne sais pas pourquoi elle précise la date. Et de la part de Camille de Dourdan, bon anniversaire à ma sœur chérie. Pour tes 35 ans aujourd'hui, on se retrouve ce soir pour fêter ça comme il se doit. Et là, ça rime. Et moi, j'aime beaucoup les rimes riches. J'aime la richesse dans son état général. De toute façon, 6%, qu'est-ce que c'est selon vous? Eh bien, c'est le chiffre du jour. Ce sera juste après Joe qu'on va en parler. Voici End of Beginning.

0: Vous écoutez Évasion, vous avez raison, il est 8h15, bienvenue, 300 euros à gagner dans un instant, ça vous dit? Vous vous inscrivez sur évasionfm.com, on va faire un son mystère, bah oui, comme à 7h25, mais aujourd'hui ça s'y prêtait. Et vous allez voir, ça va être extrêmement facile, on cherche un acteur américain cette fois qui habite près du lac de Côme, en tout cas une époque il était là-bas, en Italie. Voilà, on a aussi un chiffre du jour, chers amis, 6%, c'est ce que cet investissement peut vous rapporter. On a Tiffen qui nous propose le livret d'épargne populaire, c'est pas du tout ça. On parle de 6% parce que c'est quand même mieux que le livret A, donc bah forcément je vous en parle, parce que c'est intéressant de le savoir. Charlotte Cardin dans un instant.
1: Tant pis pour elle.
0: Ah oui, tant pis pour le livret A. Non, c'est le livret. Tant pis pour elle. Ah, j'ai voulu faire une transition, ça ne marche pas. Tant pis. Tant pis pour moi du coup. Le chiffre du jour, je vous donne la réponse avant 9h, je vous kiffe, bisous. Bon début de matin.
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2: Effectivement, on s'amuse tous les matins. On joue aux 10 secondes chrono. Cette semaine, 300 euros à gagner. Et ce matin, je ne fais que des sons mystères parce que, écoutez, l'actu s'y prête et ça me fait beaucoup rire. Je suis avec Ludovic de Broglie pour jouer avec moi ce matin. Bonjour, Ludovic.
3: Bonjour.
2: Comment ça va?
3: Bah, très, très bien. Très, très bien.
2: Ouais, comme un matin?
3: Très bien.
2: Ouais.
3: Sous la couette encore, donc ça va.
2: Oh, la chance. Qu'est-ce que tu prends plus tard? Mercredi, non? Vacances?
3: Non, je travaille pas.
2: Ah la chance! Allez, venez, on fait tous ça. Un petit revenu universel, c'est parti. Et bien justement, pour mettre du beurre dans les épinards, peut-être 300 euros, mais pour ça, il va falloir trouver la bonne réponse. On va faire un son mystère, je vais passer un extrait. Alors, il va être très très très court, mais je compte sur toi pour deviner de qui il s'agit, ok?

0: Ok.
1: C'est parti.
2: Alert.
1: Je leur mets parce que c'est vrai que c'est très très court.
2: Alert.
1: Et maintenant c'est à toi, à ton avis. Qui dit Waters?
0: C'est super connu, comme je suis fan de café, c'est Georges Clooney.
1: Oui, c'est Georges Clooney, effectivement. Bon, il y avait un piège, ça aurait pu être Dua Lipa, parce qu'elle a repris le flambeau, mais non, c'est bien George qui fête son anniversaire aujourd'hui. Bon anniversaire George, puisque tu as 65 ans, et je me permets de le tutoyer. Du coup, toi, t'as pas encore pris ton café ce matin?
0: Non, mais dans pas très longtemps.
1: Eh bah, ben tu penseras à nous. Bah, retourne sous la couette. Merci à toi. On rejoue demain 7h25, 8h25. Voici Calvin Harris sur Évasion. Il est 8h27.

0: vous écoutez Évasion, à suivre l'horoscope de ce mercredi. Le signe du jour, figurez-vous que ce ne sont pas les béliers. Je suis déçu. Et non, ce sont les lions. On écoutera aussi Ed Sheeran. Mais d'abord, voici les infos et la météo. Il est 8h30 sur Évasion. Bonne journée.
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0: C'est avec Brice Sarrier. Bonjour Brice.
2: Bonjour à tous. Une soixantaine d'avocats essonniens ont manifesté hier midi devant le tribunal d'Évry-Courcouronnes pour marquer encore une fois leur désaccord avec le projet de loi du ministre de la Justice Gérald Darmanin. Il prévoit l'application du plaider coupable pour les faits les plus graves. Est-ce qui veut dire un procès à minima dans des délais courts ainsi qu'un accord sur la condamnation entre l'accusé et le parquet. L'action d'hier a entraîné le renvoi de plusieurs audiences. La police a arrêté un suspect dans l'enquête sur le viol d'une femme trisomique début avril dans un parc des Ulysses. La semaine dernière, mis en examen, il est depuis derrière les barreaux, placé en détention provisoire. Cet homme est âgé d'une vingtaine d'années. Comme sa victime présumée, nous ne disposons pas de davantage d'éléments pour le moment. Le gouvernement s'exprimera en début de semaine prochaine pour adapter ses dispositifs de soutien à l'activité économique face à la flambée des prix du carburant. De son côté, le patron de Total Energy, Patrick Pouyanné, prévient, si vous taxez nos super profits exceptionnels, alors nous ne plafonneront plus les prix à la pompe des carburants. La multinationale a engrangé près de 5 milliards d'euros de bénéfices au premier trimestre grâce à la guerre en Iran. Enfin, les États-Unis ont annoncé cette nuit que l'opération militaire en Iran était terminée et les escortes de navires dans le détroit d'Ormuz suspendues, le temps de voir si un accord pouvait être finalisé et signé avec l'Iran. Comme pour le pont du 1er mai la semaine dernière, attendez-vous à beaucoup de monde sur les routes avec celui du 8 mai. Surtout demain, bison futé voie rouge en Essonne, dans toute l'île de France et même sur l'ensemble du pays. Il est conseillé de quitter le 91 avant 14h ou alors après 22h. Vendredi, ça roulera un peu mieux, mais prévoyez quand même de décoller avant 7h ou passé 17h. Samedi, la situation sera normale. Enfin, concernant les retours dimanche, l'idéal est de regagner l'Essonne avant midi. Après, ça s'annonce chargé jusqu'à minuit. La filière des biocarburants représente plus de 660 emplois en Essonne. Un chiffre fourni par le syndicat des énergies renouvelables. Près de 140 sont des emplois directs. Et en plus des indirects, d'autres sont induits par la consommation des ménages ou la dépense publique liée au secteur. En tout, près de 41 000 emplois sont soutenus en France par les biocarburants. Enfin, en football, le Paris Saint-Germain a rendez-vous à Munich ce soir pour le deuxième acte de sa demi-finale de Ligue des Champions contre le Bayern, 8 jours après un match aller d'anthologie au Parc des Princes et qui s'était conclu sur la victoire du PSG, 5 buts à 4.
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0: La météo de ce mercredi 6 mai, il va encore faire un temps assez gris, assez pluvieux, mais plutôt doux avec 11 degrés à Évry-Courcouronnes ce matin, 11 aussi du côté de Tourdan et Tempes, 12 pour Arpajon, 12 également à Juvisy. Cet après-midi, jusqu'à 14 degrés, ce serait le maximum à La Norville, à Saint-Germain. 14 degrés également pour Orly, 13 du côté des Tempes, 13 aussi pour Chamarandes.
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0: 6%, c'est ce que cet investissement peut vous rapporter et ce n'est pas le livret A, c'est le chiffre du jour. J'attends vos propositions sur la page Facebook Évasion. À suivre l'horoscope du jour et Ed Sheeran, caméra tout de suite.

0: Pink, Just Like a Pill sur Évasion. Ah, ça vous fait sécher là, le chiffre du jour. 6%, c'est ce que cet investissement peut vous rapporter, c'est pas le livret A. Ah là, vous êtes un peu coincé là. Il y a Tiffen qui dit le livret d'épargne populaire, c'est pas ça du tout. J'attends vos propositions et vos réponses avant 9h. Dans un instant, Katsai et l'horoscope. Lyon, signe du jour aujourd'hui, c'est parti, 8h40.
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0: Bélier, les soucis du quotidien ne doivent pas vous freiner. Taureau, votre présence au travail devient indispensable. Gémeaux, la tendresse et la complicité règnent dans votre couple. Cancer, arrêtez de tout remettre au lendemain, affrontez la réalité. Voici le signe du jour, les lions, le véritable amour s'installe pour durer. Vierge, une émotion très forte vous traverse aujourd'hui. Balance, une nouvelle carrière pourrait s'offrir à vous. Scorpion, les moments en famille vous comblent. Sagittaire, une surprise casse votre routine. Capricorne, l'impatience risque de ruiner vos efforts. Verseau, un changement radical va venir bouleverser votre vie. Et Poissons, vos idées créatives se concrétisent enfin.
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0: Saï sur Invasion. Il est 8h44 et vous avez trouvé le chiffre du jour. Oh, vous êtes pas rigolo ce matin. Le chiffre du jour d'aujourd'hui, 6%, c'est ce que peut vous rapporter cet investissement. Et ce n'est pas le livret A. Quelqu'un a trouvé la bonne réponse. Tiffen a dit le livret d'épargne populaire. Non, c'est pas ça du tout. Voilà. Mais vous avez encore quelques minutes pour regarder, pour trouver. Parce que je trouve ça quand même rigolo, rigolus. Aujourd'hui, nous sommes le mercredi 6 mai. Je vais lire un petit peu vos messages que vous vous êtes envoyés. Un message pour dire que malgré le temps tout gris, on prend ça comme une excuse parfaite pour rester tranquille et profiter. C'est Marion de Breteuil qui dit ça. Bon, en même temps, ça aurait pu être aussi Ludovic de Broglie, parce qu'on a joué avec lui tout à l'heure. Et il était encore au fond de son lit, voilà, pour jouer avec nous. Donc, il y en a pour qui c'est encore les vacances, visiblement. Et puis, on a Claire de Otis qui nous dit un coucou pour vous dire qu'au bureau, quelqu'un a encore emprunté avec des guillemets. Mon mug préféré, maintenant, il circule de bureau en bureau. Oui, mais tu le vois. Tu sais qu'il l'a, du coup. Si c'est un mug avec un truc dessus spécial. S'il est tout blanc et que vous avez tous des mugs blancs, bon, bah, du coup, il est pas vraiment, voilà. Mais s'il est un peu personnalisé, bah, ça se voit. Dans un instant, rendez-lui son mug, bon sang. Dans un instant, Miley Cyrus. Et je me dis à chaque fois, je suis à la bourre, faut que j'accélère. Eh ben non, je prends le temps de vous parler parce que j'aime ça le matin. Il est 8h46 et je suis en retard.
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Miley Cyrus sur Évasion, 8h55. Il est grand temps de vous donner la réponse du chiffre du jour. 6%, c'est ce que cet investissement peut vous rapporter. Et ce n'est pas le livret A. Tiffen avait dit le livret d'épargne populaire, le LEP, pas du tout. Laetitia a trouvé depuis tout à l'heure, elle dit en investissant dans une vache. Eh bien oui, dans une vache laitière, sachez que c'est un taux de 6% annuel. Voilà, c'est des animaux loués à des agriculteurs et ça leur revient moins cher que de les acheter. Donc ça les aide. Et c'est super. Voilà, je vous mets tous les détails sur la page Facebook à suivre les infos, la météo. Et The Weeknd, tout de suite sur Eva.

0: sur 9h, bientôt l'heure des infos sur Évasion. Bienvenue à vous.
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0: Il est 9h, vous êtes sur Évasion. Dans un instant, Taylor Swift, mais d'abord les infos, la météo en ce mercredi 6 mai. Bienvenue, bon courage.
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0: C'est avec Brice Charrier. Bonjour Brice.
11: Bonjour à tous. Une soixantaine d'avocats essonniens ont manifesté hier midi devant le tribunal d'Évry-Courcouronnes pour marquer encore une fois leur désaccord avec le projet de loi du ministre de la Justice Gérald Darmanin. Il prévoit l'application du plaider coupable pour les faits les plus graves. Ce qui veut dire un procès à minima dans des délais courts ainsi qu'un accord sur la condamnation entre l'accusé et le parquet. L'action d'hier a entraîné le renvoi de plusieurs audiences. La police a arrêté un suspect dans l'enquête sur le viol d'une femme trisomique début avril dans un parc des Ulysses la semaine dernière. Mis en examen, il est depuis derrière les barreaux, placé en détention provisoire. Cet homme est âgé d'une vingtaine d'années. Comme sa victime présumée, nous ne disposons pas de davantage d'éléments pour le moment. Le gouvernement s'exprimera en début de semaine prochaine pour adapter ses dispositifs de soutien à l'activité économique face à la flambée des prix du carburant. De son côté, le patron de Total Energy, Patrick Pouyanné, prévient : si vous taxez nos super profits exceptionnels, alors nous ne plafonneront plus les prix à la pompe des carburants. La multinationale a engrangé près de 5 milliards d'euros de bénéfices au premier trimestre grâce à la guerre en Iran. Enfin, les États-Unis ont annoncé cette nuit que l'opération militaire en Iran était terminée et les escortes de navires dans le détroit d'Ormuz suspendues, le temps de voir si un accord pouvait être finalisé et signé avec l'Iran. Comme pour le pont du 1er mai la semaine dernière, attendez-vous à beaucoup de monde sur les routes avec celui du 8 mai. Surtout demain, bison futé voie rouge en Essonne, dans toute l'île de France et même sur l'ensemble du pays. Il est conseillé de quitter le 91 avant 14h ou alors après 22h. Vendredi, ça roulera un peu mieux, mais prévoyez quand même de décoller avant 7h ou passé 17h. Samedi, la situation sera normale. Enfin, concernant les retours dimanche, l'idéal est de regagner l'Essonne avant midi. Après, ça s'annonce chargé jusqu'à minuit. La filière des biocarburants représente plus de 660 emplois en Essonne. Un chiffre fourni par le syndicat des énergies renouvelables. Près de 140 sont des emplois directs. Et en plus des indirects, d'autres sont induits par la consommation des ménages ou la dépense publique liée au secteur. En tout, près de 41 000 emplois sont soutenus en France par les biocarburants. Enfin, football, le Paris Saint-Germain a rendez-vous à Munich ce soir pour le deuxième acte de sa demi-finale de Ligue des Champions contre le Bayern, 8 jours après un match aller d'anthologie au Parc des Princes et qui s'était conclu sur la victoire du PSG, 5-4.
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0: La météo de ce mercredi 6 mai, il va encore faire un temps assez gris, assez pluvieux, mais plutôt doux avec 11 degrés à Évry-Courcouronnes ce matin, 11 aussi du côté de Tourdan et Tempes, 12 pour Arpajon, 12 également à Juvisy. Là, cet après-midi, jusqu'à 14 degrés, ce serait le maximum à la Norville, à Saint-Germain, 14 degrés également pour Orly, 13 du côté des Tempes, 13 aussi pour Chamarande.
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0: J'ai déjà dans la tête. Voilà, je vous le passe dans un instant. Bienvenue sur Évasion 9h04. À suivre, This is Théodora, Cyril qui vous offre votre séjour au Futuroscope et Taylor Swift.

0: Bienvenue sur Évasion, 9h15 et j'accueille tout de suite Cyril, bonjour.
1: Bonjour Mathieu.
0: Comment ça va?
1: Bah super bien, mieux que le temps.
0: Oui, non mais vendredi il fait beau.
1: Ah bah c'est bien ça
0: vendredi,
1: pour le week-end.
0: Samedi, ça va. Oui exactement.
1: Super.
0: Histoire de bien remplir les nappes phréatiques. Et puis après c'est bon. Toi tu nous offres un très joli cadeau en plus.
1: On va au Futuroscope, on y va en famille. Il y a des nouveautés, il y a T-Rex pour aller rencontrer j'imagine le T-Rex.
0: Génial.
1: Et puis la Serre des Mondes, c'est une nouvelle attraction où là on est dans un monde fantastique.
0: Bah, suis bonjour T-Rex.
1: Moi j'irai voir les dinosaures moi.
0: Bah attends évidemment. Du coup star du jour, faut deviner quelqu'un ce matin.
1: Oui, quelqu'un qui chante.
0: Est-ce que ce serait pas un acteur?
1: Non je crois pas.
0: Oui. C'est pas Christian?
1: Non.
0: Pas Christian Clavier. Ok, très bien. Pas de soucis. David Guetta dans un instant.
1: Ah, il y a du budget dans cette émission.
0: T'as vu? On a pris 3 heures d'enregistrer un vrai clavier. 9h16, bah nous on se retrouve demain. Bisous, bonne journée.
1: Bah bisous.
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mercredi. Bon courage au travail. La semaine est bientôt terminée. Bah oui, parce que demain soir, week-end, après il y a 3 jours de repos, c'est bien. Hein, c'est comme ça régulièrement en ce moment avec ce mois de mai. Sabrina Carpenter, je vous sers l'espresso derrière Matt Pokora, quand même sur Évasion. Alors...

0: frais, tout neuf. J'adore, hein. Il est de retour, le belge Pierre Demars sur Évasion avec Je pense à vous. C'est une mise en bouche de son deuxième album qu'il est en train de finaliser. Pierre Demars, vous l'avez déjà entendu sur Évasion avec Dua Lipa sur le titre This Waltz. Et puis tout seul à l'époque, il chantait Un jour je marierai un ange. Pierre qu'on retrouvera en concert à l'Olympia à Paris les 8 et 9 décembre. La musique s'enchaîne sur Évasion. Amir Alain Parfait, Pink et Bruno Mars tout de suite. Belle matinée.
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0: En retrouvant la star du jour, cette star, elle porte des lunettes noires. C'est quelqu'un qu'on a connu par le biais du groupe Section d'Assaut. Il a un lien familial avec Dadju. Et je peux ajouter aussi que notre star du jour a sorti beaucoup de tubes ces dernières années. Bon, qui est ce chanteur? Vous l'avez? Si oui, appelez Évasion 09 72 10 11 60 dès maintenant. Nouvelle sélection ce matin pour la finale des prochains jours. Et en jeu, ce séjour pour 4 personnes au Futuroscope, avec hébergement compris. Vous pourrez tester T-Rex, ça permet de remonter le temps de rencontrer les dinosaures. Et puis la Serre des Mondes, autre nouveauté 2026 au Futuroscope. 09 72 10 11 60. J'attends le nom de la star de jour ce matin au standard. Jack et Carla sont là et Coldplay sur Évasion.
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0: prochaine, ce titre-là aura 30 ans déjà. Angels, Robbie Williams sur Évasion.
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0: 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Jessie J dans pas longtemps et voici Joe. Belle matinée.

0: Et vas-y, on déroule sa playlist musicale tous les jours avec à l'instant Teddy Swims. Au ciné, on déroule les bandes pour le film. Il y a peut-être un film qui vous a tapé dans l'œil dernièrement. Michael, Le Diable s'habille en Prada 2 ou un autre. Hein. 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Dans ce cas, venez gagner vos places sur Évasion. Ce sera cet après-midi avec Simon à la question du drive. 16h10, 17h10. Les sorties, on en parle tout de suite. Il y aura Olivia Dean et Charlotte Cardin juste après.
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2: Un festival consacré au pastel à Aigli. Le festival du pastel du sud parisien revient à l'espace 520. Pour cette 6e édition, plus de 80 pastellistes seront réunis et présenteront à travers une exposition un peu plus de 250 œuvres. Mais ce festival sera aussi l'occasion de rencontrer et échanger avec les artistes lors de démonstrations et au cours de stages. Le festival du pastel se déroule à partir de samedi jusqu'au 17 mai. Entrée libre et gratuite du lundi au samedi de 9h à midi et tous les jours de 14h à 18h. Un festival d'impro à Palaiseau. La 7e édition du Festival international d'improvisation de Palaiseau se tiendra à partir de jeudi jusqu'à samedi. Des équipes du monde francophone viendront s'affronter dans une série de matchs d'impro endiablés. Les équipes sont originaires de Suisse, de Belgique et de différentes régions de France. Au programme également des spectacles jeunesse pour initier les plus jeunes, ambiance festive, bar et snacking sur place. Le festival investit le théâtre de la Passerelle. Info et programmation détaillée sur réservation sur cipil.fr. Bonne journée sur Évasion.
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2: Dance au programme dans quelques minutes, Like Lee avec I Follow Rivers. Angèle sera là pour Balance ton quoi et c'est Miley Cyrus qui ouvre leur Dream As One sur Évasion.

0: ça motive avant l'arrivée prochaine du week-end. Bah oui, parce qu'il y a un jour férié vendredi, du coup la semaine est un petit peu plus courte. Courage, vous qui avez du travail. Dans pas longtemps, Shakira ou encore Taylor Swift sur Évasion. Et c'est le moment de retrouver la star du jour. Papier, stylo, allez, on mène l'enquête.
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0: À la clé, deux journées en famille au Futuroscope. C'est un séjour carrément. Vous passerez deux jours sur place, mais avec l'hôtel compris et les petits déjeuners. On va au Futuroscope en famille. Ça va faire plaisir aux enfants. Découvrir les nouveautés 2026 comme la Serre des Mondes ou encore T-Rex. Il y a des attractions, des spectacles et puis des choses en intérieur. Comme ça, s'il pleut, vous n'êtes pas malheureux. La star du jour, eh bien, c'est quelqu'un qui porte des lunettes noires. On l'a connu en tant que rappeur à l'époque dans le groupe Section d'Assaut. Il a un lien familial avec Dadju, et puis il a chanté la même avec Vianney. En solo, c'était Je me tire, Bella et tant d'autres tubes. Si vous avez son nom, j'attends votre réponse maintenant au standard 09 72 10 11 60. Le 09 72 10 11 60. Nouvelle sélection ce matin pour la finale de fin de semaine. Et on va justement entendre la star du jour après Taylor Swift sur Évasion. Surtout, n'éteignez pas la radio.
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avec la star du jour, à l'instant sur Évasion, la même. Bon, je pense que vous l'avez trouvé la star du jour, hein. Il y a un séjour au Futuroscope à gagner cette semaine. On va poursuivre cette demi-heure de tube non-stop avec Damiano David, Wanti Kulti et Shakira. Voici Zou sur Évasion.

0: Avant midi sur Évasion, il y aura Daisy Joseph Kamel et David Guetta.
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0: Et à l'antenne, il y a Erika de Volpénil. Bonjour Erika.
3: Coucou, ça va?
0: Bah ça va super bien, j'entends que tu es en pleine forme.
3: Ah bah moi je suis super contente, je vous ai à l'antenne, je vais peut-être partir au Futuroscope avec les mignons, donc je suis contente.
0: Bon, écoute, je te le souhaite, t'es au travail, tu bosses dans l'immobilier, là tu t'es mis un petit peu à l'écart pour participer.
3: Exactement.
0: Là, le Futuroscope c'est quand même un séjour pour la famille, avec hôtel compris, petit déjeuner. Il y a des nouveautés, je ne sais pas si tu connais T-Rex et la Serre des Mondes.
3: Non, pas du tout, justement, on aimerait bien tester avec mes garçons, là, ils seraient très contents, ils ont 8 ans et 10 ans et ça serait génial pour eux.
0: Bon, pour sélectionner ce matin et accéder à la finale, il va falloir trouver le chanteur. Chanteur qui a toujours des lunettes noires sur le nez. On l'a connu par le groupe de rap Section d'Assaut. Il a interprété Bel Âge, Me Tire, et puis c'est le frère de Dadju. Alors on parle de qui, Erika?
3: On parle de Gims, bien sûr.
0: Bah oui, c'est Gims qui a 40 ans aujourd'hui.
3: 40 ans, ah ouais, quand même.
0: Eh ouais, et je me rends compte que j'ai le même âge que lui et on n'a pas la même carrière, tu vois.
3: Ouais, je pense qu'on n'a pas le même budget non plus tous les deux.
0: On a un micro chacun devant le nez, mais on n'a pas le même revenu, on n'a pas le... Voilà, c'est chacun sa route, hein, chacun son chemin, comme on dit.
3: Excellent.
0: Bon, Erika, t'es sélectionnée pour la finale. Écoute, je croise les doigts pour toi.
3: Eh ben, je croise les doigts, puis n'hésite pas à me rappeler vendredi sans problème, hein, je répondrai au téléphone.
0: Bah écoute, je te souhaite bonne chance, et puis si tu veux voir Gims, il sera au Festival Solidaise à Paris-Longchamp, ce sera le 26 juin. Voilà, t'as l'info.
3: Ah, excellent. Eh ben, il va falloir qu'on gagne des places alors avec Évasion aussi.
0: Ah bah, va falloir voir ça. Hein. Bon, je te souhaite une belle journée, Erika. Et puis,
3: à bientôt.
0: Merci pour ton sourire, à bientôt. Vous aussi, vous sélectionnez demain, il reste encore une place avec la star du jour, 10h10, 11h10 sur Évasion, le Futuroscope en jeu, et puis on écoute David Guetta dans pas longtemps. Gone, gone, gone, c'est après l'emploi.
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4: Avis où on recrute un technicien informatique support. Vous interviendrez sur le support utilisateur niveau 1 et 2, maintenance de poste et résolution d'incidents, travail en environnement industriel et bureautique, et une bonne capacité d'analyse vous sera évidemment demandée. Il s'agit d'un CDI avec formation en continu, alors si jamais vous êtes intéressé, rendez-vous vite sur Indeed.fr pour postuler. On recrute un assistant administratif à Bondoufle. Vous gérez l'accueil téléphonique, le traitement de dossiers clients et le suivi administratif quotidien dans une PME logistique. Maîtrise du pack office demandé, vous êtes en lien avec les équipes, terrain et le service comptabilité. Si jamais vous êtes intéressé par cette offre d'emploi, il s'agit d'un CDD avec possibilité de CDI et vous pouvez téléphoner au 01 69 11 30 00.
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3: Comme d'habitude à la mi-journée, on regarde l'actualité avec Catside dans pas longtemps, Clara Luciani, Bruno Mars. C'est une nouvelle heure de tube que je vous propose juste après l'info.
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6: Bonjour à tous, comme pour le pont du 1er mai la semaine dernière, attendez-vous à beaucoup de monde sur les routes avec celui du 8 mai, surtout demain. Bison futé voie rouge en Essonne, dans toute l'Île-de-France et même sur l'ensemble du pays. Il est conseillé de quitter le 91 avant 14h ou alors après 22h. Vendredi, ça roulera un peu mieux, mais prévoyez quand même de décoller avant 7h ou passé 17h. Samedi, la situation sera normale. Enfin, concernant les retours dimanche, l'idéal est de regagner l'Essonne avant midi, après ça s'annonce chargé jusqu'à minuit. La police a arrêté la semaine dernière un suspect dans l'enquête sur le viol d'une femme trisomique. Une agression commise début avril dans un parc des Ulysses. Mis en examen, il est depuis derrière les barreaux, placé en détention provisoire. Cet homme est âgé d'une vingtaine d'années, comme sa victime présumée. Une soixantaine d'avocats essonniers ont manifesté hier midi devant le tribunal d'Évry-Courcouronnes pour marquer encore une fois leur désaccord avec le projet de loi du ministre de la Justice Gérald Darmanin. Il prévoit l'application du plaidé coupable pour les faits les plus graves, ce qui veut dire un procès à minima dans des délais courts, ainsi qu'un accord sur la condamnation entre l'accusé et le parquet. L'action d'hier a entraîné le renvoi de plusieurs audiences. Amazon va investir plus de 15 milliards d'euros en France sur 3 ans, avec à la clé la création de 7000 emplois. 4 nouveaux centres de distribution vont ainsi ouvrir en Eure-et-Loire, dans l'Oise, le Rhône et le Haut-Rhin. Cet investissement est le plus gros dans le pays à date, souligne le géant américain du commerce en ligne. Le ministère de l'Éducation nationale s'attend à une chute drastique des résultats au brevet des collèges cette année, en raison des nouvelles règles d'obtention qu'il a fixées. La part du contrôle continu va diminuer. Selon les projections, le taux de réussite à l'examen pourrait s'établir à seulement 75%, comme il y a 30 ans. Le nombre de mentions risque aussi de nettement baisser. Plus que quelques heures avant le match du PSG à Munich en Ligue des Champions de football, match retour face au Bayern, après le 5-4 pour Paris de l'aller. Les joueurs de la capitale espèrent décrocher une deuxième finale consécutive contre les Anglais d'Arsenal. Et puis chez les femmes, dernière journée de Première Ligue à 17h. Si le FC Fleury 91, 5e, disputera un match sans enjeu à Saint-Étienne. Pour Juvisy, il s'agira d'assurer définitivement la deuxième place à domicile face à Lens. Voilà pour l'essentiel de l'info. La suite en musique sur Évasion.
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1: En planant avec Calogero en apesanteur à l'instant. Et là, vous serez en apesanteur devant ce spectacle-là.
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1: 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The Weeknd, c'est dans pas longtemps. Alex Warren aussi avec Fever Dream. Et puis on regarde la météo pour cet après-midi.
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3: Il a beaucoup plu ces dernières heures sur le département. C'est le cas depuis hier, mais là ça se calme. L'épisode touche à sa fin et cet après-midi est moins humide. Le ciel reste toutefois bien chargé de nuages et vous ne verrez pas plus le soleil d'ici ce soir. Pour ça, il faudra attendre demain. Côté température, peu d'évolution. Les maximales ne dépassent pas les 15 degrés sur l'ensemble de l'Essonne.
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The Weeknd sur Évasion, le week-end qui va démarrer un peu plus tôt cette semaine. 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Mathieu qui sera là demain matin. Voici This is Théodore.

0: Taylor Swift sur Evasion, The Fate of Ophelia. Je vais vous laisser entre les mains expertes de Théo. À partir de 13h, il vous accompagne avec vos tubes préférés. Il vous parlera cadeaux aussi. Il y aura des cadeaux à gagner, donc restez bien sur Evasion. 13h, on fera aussi un nouveau point sur l'info. Et puis en fin d'après-midi, autre cadeau encore à gagner avec la question du drive. Il y aura des places de ciné en jeu. Où sortir à part le cinéma? On en parle tout de suite. Et puis Lady Gaga approche, ou encore Jack et Carla sur Evasion. Salut!
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2: L'art à l'honneur à Viry-Châtillon. L'espace culturel La Ferme accueillera à partir de vendredi l'exposition Art Expo portée par l'ASC Viry. 3 jours pour découvrir les œuvres d'artistes locaux et d'amateurs éclairés, peinture, dessin, technique mixte. L'événement met en avant la diversité des pratiques et l'énergie créative du territoire. Une occasion idéale pour échanger avec les exposants et de soutenir la scène artistique castelviroise. Art Expo sera visible jusqu'à dimanche, entrée libre et gratuite de 10h à 17h. Un rendez-vous incontournable pour les amateurs de skate à Villiers-sur-Orge. The Fahrenheit Contest est de retour pour une 18e édition. Cette grande compétition internationale de skateboard se déroule de jeudi à dimanche à la halle de skate Cœur d'Essonne. Elle rassemblera les pointures de la discipline qui vous feront découvrir des figures techniques incroyables. Les entraînements se dérouleront jeudi toute la journée, vendredi et samedi matin. Les épreuves de qualification sont programmées vendredi et samedi après-midi. Les demi-finales et finales se disputeront dimanche. Bonne journée sur Évasion.
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0: et je sens et j'ai le pif là-dessus. Vous allez passer une belle après-midi avec Evasion, vos tubes préférés. Après l'actu, rendez-vous avec Imagine Dragons, c'est avec Kesha Cardin.
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3: Bonjour à tous, comme pour le pont du 1er mai la semaine dernière, attendez-vous à beaucoup de monde sur les routes avec celui du 8 mai, surtout demain. Bison futé voie rouge en Essonne, dans toute l'Île-de-France et même sur l'ensemble du pays. Il est conseillé de quitter le 91 avant 14h ou alors après 22h. Vendredi, ça roulera un peu mieux, mais prévoyez quand même de décoller avant 7h ou passé 17h. Samedi, la situation sera normale. Enfin, concernant les retours dimanche, l'idéal est de regagner l'Essonne avant midi, après ça s'annonce chargé jusqu'à minuit. La police a arrêté la semaine dernière un suspect dans l'enquête sur le viol d'une femme trisomique. Une agression commise début avril dans un parc des Ulysses. Mis en examen, il est depuis derrière les barreaux, placé en détention provisoire. Cet homme est âgé d'une vingtaine d'années, comme sa victime présumée. Une soixantaine d'avocats essonniers ont manifesté hier midi devant le tribunal d'Évry-Courcouronnes pour marquer encore une fois leur désaccord avec le projet de loi du ministre de la Justice Gérald Darmanin. Il prévoit l'application du plaidé coupable pour les faits les plus graves, ce qui veut dire un procès à minima dans des délais courts, ainsi qu'un accord sur la condamnation entre l'accusé et le parquet. L'action d'hier a entraîné le renvoi de plusieurs audiences. Amazon va investir plus de 15 milliards d'euros en France sur 3 ans, avec à la clé la création de 7000 emplois. 4 nouveaux centres de distribution vont ainsi ouvrir en Eure-et-Loire, dans l'Oise, le Rhône et le Haut-Rhin. Cet investissement est le plus gros dans le pays à date, souligne le géant américain du commerce en ligne. Le ministère de l'Éducation nationale s'attend à une chute drastique des résultats au brevet des collèges cette année, en raison des nouvelles règles d'obtention qu'il a fixées. La part du contrôle continu va diminuer. Selon les projections, le taux de réussite à l'examen pourrait s'établir à seulement 75%, comme il y a 30 ans. Le nombre de mentions risque aussi de nettement baisser. Plus que quelques heures avant le match du PSG à Munich en Ligue des Champions de football, match retour face au Bayern, après le 5-4 pour Paris de l'aller. Les joueurs de la capitale espèrent décrocher une deuxième finale consécutive contre les Anglais d'Arsenal. Et puis chez les femmes, dernière journée de Première Ligue à 17h. Si le FC Fleury 91, 5e, disputera un match sans enjeu à Saint-Étienne. Pour Juvisy, il s'agira d'assurer définitivement la deuxième place à domicile face à Lens. Voilà pour l'essentiel de l'info. La suite en musique sur Evasion.
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0: Alors là, j'ai deux bonnes nouvelles pour vous. D'une, mercredi début d'après-midi, on se rapproche déjà du week-end, rapport à la semaine de 4 jours, et puis un beau cadeau à gagner.
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0: 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On continue. Après la météo, il y aura Georges Ezra notamment, ou encore Miley Cyrus.
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3: Il a beaucoup plu ces dernières heures sur le département. C'est le cas depuis hier, mais là, ça se calme. L'épisode touche à sa fin et cet après-midi est moins humide. Le ciel reste toutefois bien chargé de nuages et vous ne verrez pas plus le soleil d'ici ce soir. Pour ça, il faudra attendre demain. Côté température, peu d'évolution. Les maximales ne dépassent pas les 15 degrés sur l'ensemble de l'Essonne.
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Alors, vous l'avez vu ou pas, Michael, biopic sur Michael Jackson, qui abat des records, hein, qui fait déjà partie des biopics les plus rentables de tous les temps. Le voici, le King of Pop sur Evasion.

0: Et à l'image du film Michael, hein, dont on parlait il y a quelques minutes sur Evasion, lui aussi va battre beaucoup de records, et je pense très rapidement. Alex Warren sur Evasion, regardez pas la fenêtre, la météo, pas top, hein. Il fait gris, et si on rajoutait un petit peu de couleur dans ce mercredi? Voilà, comme ça, avec des tubes ensoleillés, joyeux, qu'on adore et qu'on va mettre très très fort. Peut-être pour reprendre le boulot après la pause déj, Hop a Light de Taylor Swift, on l'écoute en entier après l'info job.
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2: On recrute en Essonne et plus particulièrement dans une entreprise spécialisée en sécurité incendie. Vous assurez la maintenance des systèmes de détection et d'alarme sur plusieurs sites industriels. Vous intervenez en itinérance sur le département et parfois en région Île-de-France. Le poste demande autonomie et rigueur technique. Une première expérience en électrotechnique est fortement appréciée. Il s'agit d'un contrat en CDI avec horaire de journée. Si vous êtes intéressé, vous pouvez envoyer un mail à recrutement@uimm.fr. On recrute un préparateur de commandes à Tigerie dans une plateforme logistique alimentaire. Vous préparez les commandes à l'aide de scanners et de chariots. Vous travaillerez en entrepôt sous température contrôlée avec respect des cadences. Si jamais vous êtes intéressé par cette offre d'emploi, envoyez un mail à stephologistique.com.
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0: Ça fait partie des tubes qui véhiculent beaucoup de nostalgie, hein. Dès qu'on les entend, quel bonheur sur Evasion. Katy Perry avec Teenage Dream. Votre rêve là de suite, peut-être partir en vacances, voir du soleil, hein. Patience, ça se rapproche. On peut déjà commencer à préparer les vacances, bien sûr. Checker un peu l'itinéraire à la destination, faire le planning. Et puis bien sûr, télécharger l'application Evasion gratuite pour pouvoir nous écouter où vous le souhaitez, hein, sur votre lieu de vacances, même très très très très loin. Je compte sur vous. La météo maintenant. Il y aura The Lumineers juste après. Ça va être très bon ça. Doja Cat également. Et puis Bruno Mars.
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2: Il a beaucoup plu ces dernières heures sur le département. C'est le cas depuis hier. Mais là, ça se calme. L'épisode touche à sa fin et cet après-midi est moins humide. Le ciel reste toutefois bien chargé de nuages et vous ne verrez pas plus le soleil d'ici ce soir. Pour ça, il faudra attendre demain. Côté température, peu d'évolution. Les maximales ne dépassent pas les 15 degrés sur l'ensemble de l'Essonne.
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0: Ah, c'est le cas de le dire. Allez, zou, maintenant on joue sur Evasion.
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0: 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En tout cas, c'est une réussite totale. 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Alex Warren sera là après l'agenda.
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3: Un festival consacré au pastel à Aigli. Le festival du pastel du sud parisien revient à l'espace 520. Pour cette 6e édition, plus de 80 pastellistes seront réunis et présenteront à travers une exposition un peu plus de 250 œuvres. Mais ce festival sera aussi l'occasion de rencontrer et échanger avec les artistes lors de démonstrations et au cours de stages. Le festival du pastel se déroule à partir de samedi jusqu'au 17 mai. Entrée libre et gratuite du lundi au samedi de 9h à midi et tous les jours de 14h à 18h. Un festival d'impro à Palaiseau. La 7e édition du Festival international d'improvisation de Palaiseau se tiendra à partir de jeudi jusqu'à samedi. Des équipes du monde francophone viendront s'affronter dans une série de matchs d'impro endiablés. Les équipes sont originaires de Suisse, de Belgique et de différentes régions de France. Au programme également des spectacles jeunesse pour initier les plus jeunes. Ambiance festive, bar et snacking sur place. Le festival investit le théâtre de la Passerelle. Info et programmation détaillée sur réservation sur cipil.fr. Bonne journée sur Evasion.
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0: Évasion, vas-tu préférer à cette heure-ci au boulot, certainement. Coucou à vous, hein, au bureau, dans les commerces ou autres, dans les voitures également, à la maison, bref. Vous écoutez Évasion, vous le souhaitez, vous profitez de vos tubes préférés dans tous les cas, avec la suite notamment Vianney, David Guetta avec Sia ou encore Charlotte Cardin, qui a parlé récemment du concert qu'elle a donné à l'Accor Arena de Paris. Elle a dit que c'était le concert le plus important de sa vie. Eh, cocorico, hein. En tout cas, c'était extraordinaire. Bah, pour fêter ça, on va l'écouter, Charlotte Cardin. Après la météo, ça sera tant pis pour elle.
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2: Il a beaucoup plu ces dernières heures sur le département. C'est le cas depuis hier, mais là, ça se calme. L'épisode touche à sa fin et cet après-midi est moins humide. Le ciel reste toutefois bien chargé de nuages et vous ne verrez pas plus le soleil d'ici ce soir. Pour ça, il faudra attendre demain. Côté température, peu d'évolution. Les maximales ne dépassent pas les 15 degrés sur l'ensemble de l'Essonne.
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Ah bah non, bah c'est trop bête, partez pas comme ça. En plus, franchement, c'est pas le moment sur Invasion. Une envie d'une petite chorégraphie, allez, tous en ligne. Bah, c'est le morceau adéquat pour ça. Voici Katsai sur Invasion.

0: Le fabuleux mélodrama sur Evasion. 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La suite, Miley Cyrus ou encore Sophie Lisbextor sur Evasion. Et dès 16h, vous retrouvez Simon. Salut, belle fin de journée, à demain.
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0: Bienvenue sur Évasion. On termine l'après-midi ensemble avec Taylor Swift et Elena à suivre après les infos locales. Il est 16h, bonne fin d'après-midi.
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0: Et c'est avec Olivier Doyen.
3: Bonjour Simon, bonjour à tous. Le nombre de noyades recule en Essonne. Santé publique France en a recensé 4 durant l'été 2025 dans le département. 3 d'entre elles ont été suivies d'un décès. Un an plus tôt, en 2024, 5 personnes s'étaient noyées dans les eaux essonniennes entre le 1er juin et le 30 septembre et 2 d'entre elles étaient décédées. Au total, en France, 1418 noyades ont été recensées au cours de l'été 2025. 409 se sont révélées mortelles. À l'approche des beaux jours, Santé publique France entend poursuivre la prévention, surtout en cas de forte chaleur. Un suspect interpellé après le viol d'une femme trisomique le mois dernier aux Ulysses. Il a été mis en examen et placé en détention provisoire. Cet homme âgé d'une vingtaine d'années est soupçonné d'avoir agressé une jeune femme atteinte de trisomie 21 le 3 avril au parc nord des Ulysses. Il avait attiré sa victime dans un endroit isolé avant de la violer. La jeune femme avait ensuite alerté les promeneurs, mais son agresseur avait déjà pris la fuite. On ignore tout pour le moment de ses éventuels antécédents judiciaires et de son profil psychiatrique. Le litre de samplon 95-10 n'a jamais été aussi cher en France. Son prix s'élève en moyenne à 2,038 € ce mercredi, soit 32 centimes de plus qu'à la fin du mois de février. Un écart de 50 centimes même pour le diesel qui s'affiche aujourd'hui à 2,22 € en moyenne. Le gouvernement envisage de nouvelles mesures d'aide qui seront présentées la semaine prochaine. Les 800 000 collégiens qui passent le brevet cette année sont désormais fixés. Les deux disciplines de l'épreuve de sciences ont été tirées au sort aujourd'hui. Et comme l'an dernier, il s'agit de la physique, chimie et des SVT, les sciences de la vie et de la terre. Pas de technologie donc au programme cette année. Les Essonniens prêts à se faire vacciner avant un voyage à l'étranger. Vous avez peut-être prévu de quitter la France pour vos prochaines vacances, peut-être même pour partir assez loin. Et en fonction de votre destination, il faudra présenter un carnet de vaccination à jour. Pour cela, vous pouvez désormais compter aussi sur votre pharmacien. Il est habilité pour prescrire et administrer les vaccins. 82% des Essonniens se disent intéressés par cette possibilité dans le cadre d'un voyage à l'étranger, selon une enquête Opinionway pour Valneva. C'est le taux le plus élevé en France. La moyenne nationale, elle, atteint 76%. L'Essonne prête 2 de ses tableaux au château de Versailles. Les archives départementales viennent de confier au prestigieux bâtiment 2 toiles du peintre Hubert Robert. Elles représentent le domaine de Méréville et sont exposées depuis hier et jusqu'au 27 septembre dans le cadre de l'exposition Jardin des Lumières 1750-1800. La première est classée au titre des monuments historiques. Elle est intitulée « Vue du parc de Méréville et de la Grande Cascade derrière le pont rustique et le belvédère dominé par la tour Trajane » et date de 1791. Le nom de la seconde est plus court. Il s'agit de la « Laiterie de Méréville » peinte vers 1800 et inscrite au titre des monuments historiques. Leur transfert a fait l'objet d'une préparation minutieuse, précise des archives départementales de l'Essonne. La météo, encore quelques gouttes demain matin sur l'Essonne, mais les éclaircies referont enfin leur retour entre les nuages. On aura 13 à 14 degrés le matin, 16 à 17 après-midi.
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0: David Guetta.
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0: Bon après-midi avec les tubes d'évasion. Shakira nous rejoint tout de suite. Shakira, elle a chanté devant plus de 2 millions de personnes. C'était samedi dernier lors d'un méga concert gratuit à Rio. Shakira avec la Tortura à suivre après la météo de la région.
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0: La journée de demain débutera avec un ciel partagé entre nuages et éclaircies en Essonne. Quelques timides averses possibles. Côté température, on attend le matin 5 degrés à Valpuiseau et Dourdan, 6 à Soisy-sur-École et Méréville, 7 degrés à Vert-le-Petit et la Ferté-Alais. Passage nuageux en diminution l'après-midi avec un temps dans l'ensemble assez ensoleillé. Les maximales prévues pour demain, 17 degrés.

0: degrés à Pucé, 19 à Évry, Limours et Brétigny, ainsi qu'à Brunoy.
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0: Merci d'écouter Évasion. À suivre Bruno Mars et Slimane après l'agenda sorti.
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2: L'art à l'honneur à Viry-Châtillon. L'espace culturel La Ferme accueillera à partir de vendredi l'exposition Art Expo portée par l'ASC Viry. 3 jours pour découvrir les œuvres d'artistes locaux et d'amateurs éclairés, peinture, dessin, technique mixte. L'événement met en avant la diversité des pratiques et l'énergie créative du territoire. Une occasion idéale pour échanger avec les exposants et de soutenir la scène artistique castelviroise. Art Expo sera visible jusqu'à dimanche, entrée libre et gratuite de 10h à 17h. Un rendez-vous incontournable pour les amateurs de skate à Villiers-sur-Orge. The Fahrenheit Contest est de retour pour une 18e édition. Cette grande compétition internationale de skateboard se déroule de jeudi à dimanche à la halle de skate Cœur d'Essonne. Elle rassemblera les pointures de la discipline qui vous feront découvrir des figures techniques incroyables. Les entraînements se dérouleront jeudi toute la journée, vendredi et samedi matin. Les épreuves de qualification sont programmées vendredi et samedi après-midi. Les demi-finales et finales se disputeront dimanche. Bonne journée sur Évasion.
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3: Il est 17h sur Evasion, je vous souhaite une excellente fin de journée. Le point sur l'actu tout de suite, avant d'écouter Alex Warren et Ed Sheeran.
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3: Et c'est avec Olivier Doyen.
5: Bonjour Simon, bonjour à tous. Le nombre de noyades recule en Essonne. Santé publique France en a recensé 4 durant l'été 2025 dans le département. 3 d'entre elles ont été suivies d'un décès. Un an plus tôt, en 2024, 5 personnes s'étaient noyées dans les eaux essonniennes entre le 1er juin et le 30 septembre et 2 d'entre elles étaient décédées. Au total, en France, 1418 noyades ont été recensées au cours de l'été 2025. 409 se sont révélées mortelles. À l'approche des beaux jours, Santé publique France entend poursuivre la prévention, surtout en cas de forte chaleur. Un suspect interpellé après le viol d'une femme trisomique le mois dernier aux Ulysses. Il a été mis en examen et placé en détention provisoire. Cet homme âgé d'une vingtaine d'années est soupçonné d'avoir agressé une jeune femme atteinte de trisomie 21 le 3 avril au parc nord des Ulysses. Il avait attiré sa victime dans un endroit isolé avant de la violer. La jeune femme avait ensuite alerté les promeneurs, mais son agresseur avait déjà pris la fuite. On ignore tout pour le moment de ses éventuels antécédents judiciaires et de son profil psychiatrique. Le litre de samplon 95 E10 n'a jamais été aussi cher en France. Son prix s'élève en moyenne à 2,038 € ce mercredi, soit 32 centimes de plus qu'à la fin du mois de février. Un écart de 50 centimes même pour le diesel qui s'affiche aujourd'hui à 2,22 € en moyenne. Le gouvernement envisage de nouvelles mesures d'aide qui seront présentées la semaine prochaine. Les 800 000 collégiens qui passent le brevet cette année sont désormais fixés. Les deux disciplines de l'épreuve de sciences ont été tirées au sort aujourd'hui. Et comme l'an dernier, il s'agit de la physique, chimie et des SVT, les sciences de la vie et de la terre. Pas de technologie donc au programme cette année. Les Essonniens prêts à se faire vacciner avant un voyage à l'étranger. Vous avez peut-être prévu de quitter la France pour vos prochaines vacances, peut-être même pour partir assez loin. Et en fonction de votre destination, il faudra présenter un carnet de vaccination à jour. Pour cela, vous pouvez désormais compter aussi sur votre pharmacien. Il est habilité pour prescrire et administrer les vaccins. 82% des Essonniens se disent intéressés par cette possibilité dans le cadre d'un voyage à l'étranger, selon une enquête Opinionway pour Valneva. C'est le taux le plus élevé en France. La moyenne nationale, elle, atteint 76%. L'Essonne prête 2 de ses tableaux au château de Versailles. Les archives départementales viennent de confier au prestigieux bâtiment 2 toiles du peintre Hubert Robert. Elles représentent le domaine de Méréville et sont exposées depuis hier et jusqu'au 27 septembre dans le cadre de l'exposition Jardin des Lumières 1750-1800. La première est classée au titre des monuments historiques. Elle est intitulée « Vue du parc de Méréville et de la Grande Cascade derrière le pont rustique et le belvédère dominé par la tour Trajane » et date de 1791. Le nom de la seconde est plus court. Il s'agit de la « Laiterie de Méréville » peinte vers 1800 et inscrite au titre des monuments historiques. Leur transfert a fait l'objet d'une préparation minutieuse, précise des archives départementales de l'Essonne. La météo, encore quelques gouttes demain matin sur l'Essonne, mais les éclaircies referont enfin leur retour entre les nuages. On aura 13 à 14 degrés le matin, 16 à 17 après-midi.
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0: Evasion, bonne fin d'après-midi avec Offenbach.
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0: 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C'était gagné maintenant sur Evasion. Inscrivez-vous par SMS, hein, je compte sur vous. Vous mettez Eva, EVA au début de votre message, suivi de vos coordonnées avec votre prénom et votre numéro de portable. Et vous envoyez tout ça au 7-10-36. La question du jour, la voici. Quel acteur révélé dans la troupe du Splendide a joué dans Les Visiteurs? Est-ce que c'est Thierry Lhermitte ou alors Christian Clavier selon vous? Quel acteur révélé dans la troupe du Splendide a joué dans Les Visiteurs? Thierry Lhermitte ou Christian Clavier? C'est la question du jour. Vous avez la réponse, alors jouez par SMS Eva, EVA, votre prénom, votre numéro au 7-10-36. Et c'est promis, je vous rappelle dans quelques minutes pour vous offrir vos 4 places de ciné pour le film de votre choix. Avant de jouer ensemble, c'est le retour des tubes avec Jack et Carla sur Evasion.
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0: Merci d'écouter Évasion. Nouveauté à découvrir dans un instant. Nouveau titre de Pierre Demar, le chanteur belge qui est de retour en ce moment avec Je pense à vous. C'est le premier extrait de son futur album. On va découvrir ça après un point sur la couleur du ciel.
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0: La journée de demain débutera avec un ciel partagé entre nuages et éclaircies en Essonne. Quelques timides averses possibles. Côté température, on attend le matin 5 degrés à Valpuiseau et Dourdan, 6 à Soisy-sur-École et Méréville. 7 degrés à Vers-le-Petit et la Ferté-Alais. Passage nuageux en diminution l'après-midi, avec un temps dans l'ensemble assez ensoleillé. Les maximales prévues pour demain, 17 degrés à Pucé, 19 à Évry, Limours et Brétigny, ainsi qu'à Brunoy.
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0: Évasion, bonne fin d'après-midi avec Charlotte Cardin.
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0: Et en répondant de façon correcte à la question du drive, vous pouvez gagner cette semaine vos 4 entrées cinéma pour aller voir le film de votre choix. Et c'est Lionel qui joue avec nous aujourd'hui. Salut Lionel.
3: Salut Simon.
0: Comment ça va?
3: Ça va impeccable et toi?
0: Ça va super, merci. Lionel qui nous appelle de Grès-sur-Loing. Journée c'est de ça. Télétravail pour toi aujourd'hui, hein, c'est ça?
3: Tout à fait, ouais. Je travaille à la maison. Ouais.
0: Tu fais quoi dans la vie, toi?
3: Je suis chef d'entreprise, en fait.
0: Très bien.
3: Dans l'informatique.
0: Ça marche. Lionel, de Grès-sur-Loing, une question à laquelle il va falloir répondre. Si tu me donnes la bonne réponse, eh bien, tu repars direct avec tes 4 entrées ciné. Une question forcément cinéma. Quel acteur révélé dans la troupe du Splendide a joué dans Les Visiteurs? Est-ce que c'est Thierry Lhermitte ou Christian Clavier, selon toi?
3: Je pense à Christian Clavier.
0: Eh bien, tu penses juste, puisque c'est la bonne réponse. Bravo Lionel. Effectivement, Christian Clavier, d'ailleurs, c'est son anniversaire aujourd'hui. Hein. Il a 74 ans, Christian Clavier. En tout cas, grâce à cette bonne réponse, Lionel, eh bien, tu gagnes tes 4 entrées ciné. Tu sais déjà quel film tu veux aller voir?
3: Je pense que je vais aller voir Mario avec les enfants.
0: Ok, bon bah parfait, petite sortie ciné en famille comme ça, ça fait toujours plaisir. Bah profite bien
3: exactement.
0: Au cinéma. Et puis
3: merci Évasion, en tout cas.
0: Une bonne journée et merci à toi Lionel, à bientôt.
3: Merci, à bientôt. Au revoir.
0: On écoute Shakira très vite avec Zou. Il y aura aussi Dua Lipa avant 18h sur Évasion.
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0: passer un bon début de soirée avec Évasion. Il est 18h, coup d'œil sur l'actu de la région avant de retrouver vos artistes préférés avec Miley Cyrus et Damiano David.
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0: Avec Olivier Doyen. Bonsoir Olivier.
2: Bonsoir Simon, bonsoir à tous. Donald Trump souffle le chaud et le froid sur la guerre au Moyen-Orient. Le président américain menace l'Iran de nouveaux bombardements si Téhéran ne signe pas rapidement un accord de paix. Hier, il vantait pourtant des progrès dans les négociations. Un suspect interpellé après le viol d'une femme trisomique le mois dernier aux Ulysses. Il a été mis en examen et placé en détention provisoire. Cet homme qui serait âgé de 16 ans selon le Figaro est soupçonné d'avoir agressé une jeune femme atteinte de trisomie 21 le 3 avril au parc nord des Ulysses. Il avait attiré sa victime dans un endroit isolé avant de la violer. La jeune femme avait ensuite alerté les promeneurs mais son agresseur avait déjà pris la fuite. On ignore tout pour le moment de ses éventuels antécédents judiciaires et de son profil psychiatrique. L'Île-de-France, à la deuxième place des régions où l'assurance habitation est la plus chère, que ce soit pour les appartements comme pour les maisons. La région parisienne grimpe sur la deuxième marche du podium selon le baromètre que publie le site lesfurets.com. Les Essoniens qui vivent en appartement payent cette année en moyenne 168 euros, soit 2% de plus qu'en 2025. Pour ceux qui sont en maison, l'assurance habitation s'élève en moyenne à 303 euros cette année comme l'an dernier. Seule la région Provence-Alpes-Côte d'Azur affiche des tarifs plus élevés. Il est temps de voter pour votre monument préféré. L'édition 2026 de l'émission Le Monument Préféré des Français a été lancée hier et vous avez jusqu'au 22 mai pour vous connecter sur la plateforme France Télévisions et désigner le monument que vous souhaitez soutenir. Parmi les différents candidats sélectionnés cette année, deux se trouvent en Île-de-France. Il s'agit du Petit Trianon et ses jardins à Versailles dans les Yvelines. Le second n'est autre que le célébrissime Arc de Triomphe à Paris. Une première sélection régionale permettra de désigner 14 sites finalistes qui seront ensuite soumis au vote national. Et pour voter, rendez-vous sur francetelevisions.fr. L'Essonne prête deux de ses tableaux au château de Versailles. Les archives départementales viennent de confier au prestigieux bâtiment deux toiles du peintre Hubert Robert. Elles représentent le domaine de Méréville et sont exposées depuis hier et jusqu'au 27 septembre dans le cadre de l'exposition Jardin des Lumières 1750-1800. La première est classée au titre des monuments historiques. Elle est intitulée « Vue du parc de Méréville et de la Grande Cascade derrière le pont rustique et le belvédère dominé par la tour Trajane » et date de 1791. Le nom de la seconde est plus court, il s'agit de la lettrerie de Méréville peinte vers 1800 et inscrite au titre des monuments historiques. Leur transfert a fait l'objet d'une préparation minutieuse, précise les archives départementales de l'Essonne. Le football, le PSG a rendez-vous avec son destin. Les Parisiens jouent ce soir leur demi-finale retour de la Ligue des Champions contre le Bayern de Munich. Et ce sera en terres allemandes à partir de 21h. À l'aller, le PSG tenant du titre l'avait emporté 5-4 au terme d'un match épique. Le vainqueur retrouvera les Anglais d'Arsenal qualifiés hier soir pour la finale. La météo, encore quelques gouttes demain matin sur l'Essonne, mais les éclaircies referont enfin leur retour entre les nuages en deuxième partie de journée. On aura 13 à 14 degrés le matin, 16 l'après-midi à Dourdan, 17 à Étampes, La Ferté-Alais, Évry, Juvisy et Villebon-sur-Yvette. Très bonne soirée.
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0: Évasion, bon début de soirée avec Damiano David. 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La musique revient très vite avec One Republic après Taylor Swift. Voici Opalite sur Évasion.
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0: Toujours plus de tubes pour débuter la soirée ensemble sur Evasion avec celui qui sera en concert en octobre prochain à l'Adidas Arena. Là, il est en tournée, il sera en tournée des festivals hein, d'ailleurs cet été. C'est M. Pokora, il arrive avec quand même sur Evasion.
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0: La journée de demain débutera avec un ciel partagé entre nuages et éclaircies en Essonne. Quelques timides averses possibles. Côté température, on attend le matin 5 degrés à Valpuiseau et Dourdan, 6 à Soisy-sur-École et Méréville. 7 degrés à Vert-le-Petit et la Ferté-Alais. Passage nuageux en diminution l'après-midi, avec un temps dans l'ensemble assez ensoleillé. Les maximales prévues pour demain, 17 degrés à Pucé, 19 à Évry, Limours et Brétigny, ainsi qu'à Brunois.
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0: C'était David Guetta sur Evasion. Et dans un quart d'heure environ, c'est le tube des auditeurs. On diffuse la musique de votre choix. Pour nous faire une proposition de chanson, eh bien c'est très simple. Vous allez sur evasionfm.com dans l'onglet radio et le tube des auditeurs. Vous remplissez le formulaire et rendez-vous à 19h pour écouter votre titre préféré. La soirée continue avec les Cat's Eye dans un instant. Gabriella, je vous passe aussi le nouveau titre d'Amel Bent. L'amour, ça se donne sur Evasion.
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0: 9h sur Evasion, je vous souhaite un bon début de soirée. Voici les infos locales avec la rédaction avant d'écouter Bruno Mars et Joe dans la playlist.
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0: Avec Olivier Doyen. Bonsoir Olivier.
3: Bonsoir Simon, bonsoir à tous. Donald Trump souffle le chaud et le froid sur la guerre au Moyen-Orient. Le président américain menace l'Iran de nouveaux bombardements si Téhéran ne signe pas rapidement un accord de paix. Hier, il vantait pourtant des progrès dans les négociations. Un suspect interpellé après le viol d'une femme trisomique le mois dernier aux Ulysses. Il a été mis en examen et placé en détention provisoire. Cet homme qui serait âgé de 16 ans selon le Figaro est soupçonné d'avoir agressé une jeune femme atteinte de trisomie 21 le 3 avril au parc nord des Ulysses. Il avait attiré sa victime dans un endroit isolé avant de la violer. La jeune femme avait ensuite alerté les promeneurs mais son agresseur avait déjà pris la fuite. On ignore tout pour le moment de ses éventuels antécédents judiciaires et de son profil psychiatrique. L'Île-de-France, à la deuxième place des régions où l'assurance habitation est la plus chère, que ce soit pour les appartements comme pour les maisons. La région parisienne grimpe sur la deuxième marche du podium selon le baromètre que publie le site lesfurets.com. Les Essoniens qui vivent en appartement payent cette année en moyenne 168 euros, soit 2% de plus qu'en 2025. Pour ceux qui sont en maison, l'assurance habitation s'élève en moyenne à 303 euros cette année comme l'an dernier. Seule la région Provence-Alpes-Côte d'Azur affiche des tarifs plus élevés. Il est temps de voter pour votre monument préféré. L'édition 2026 de l'émission Le Monument Préféré des Français a été lancée hier et vous avez jusqu'au 22 mai pour vous connecter sur la plateforme France Télévisions et désigner le monument que vous souhaitez soutenir. Parmi les différents candidats sélectionnés cette année, deux se trouvent en Île-de-France. Il s'agit du Petit Trianon et ses jardins à Versailles dans les Yvelines. Le second n'est autre que le célébrissime Arc de Triomphe à Paris. Une première sélection régionale permettra de désigner 14 sites finalistes qui seront ensuite soumis au vote national. Et pour voter, rendez-vous sur francetelevisions.fr. L'Essonne prête deux de ses tableaux au château de Versailles. Les archives départementales viennent de confier au prestigieux bâtiment deux toiles du peintre Hubert Robert. Elles représentent le domaine de Méréville et sont exposées depuis hier et jusqu'au 27 septembre dans le cadre de l'exposition Jardin des Lumières 1750-1800. La première est classée au titre des monuments historiques. Elle est intitulée « Vue du parc de Méréville et de la Grande Cascade derrière le pont rustique et le belvédère dominé par la tour Trajane » et date de 1791. Le nom de la seconde est plus court, il s'agit de la Lettrerie de Méréville peinte vers 1800. Et inscrite au titre des monuments historiques. Leur transfert a fait l'objet d'une préparation minutieuse, précise les archives départementales de l'Essonne. Le football, le PSG a rendez-vous avec son destin. Les Parisiens jouent ce soir leur demi-finale retour de la Ligue des Champions contre le Bayern de Munich. Et ce sera en terres allemandes à partir de 21h. À l'aller, le PSG tenant du titre l'avait emporté 5 buts à 4 au terme d'un match épique. Le vainqueur retrouvera les Anglais d'Arsenal qualifiés hier soir pour la finale. La météo, encore quelques gouttes demain matin sur l'Essonne, mais les éclaircies referont enfin leur retour entre les nuages en deuxième partie de journée. On aura 13 à 14 degrés le matin. 16 l'après-midi à Dourdan, 17 à Étampes, La Ferté-Alais, Évry, Juvisy et Villebon-sur-Yvette. Très bonne soirée.
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0: Tous les soirs à 19h, vous choisissez le tube des auditeurs sur Evasion. Merci à Mélanie, Mélanie de Gargonville pour sa proposition. Mélanie, elle veut écouter Katy Perry avec ce titre sorti en 2011. Voici Last Friday Night sur Evasion. Et pour vous aussi, choisir le tube des auditeurs, rendez-vous maintenant sur evasionfm.com.

0: Rich to Change avec Sia sur Evasion. 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Les tubes reviennent tout de suite avec Alex Warren. On écoute Fever Dream. 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

0: Coldplay sur Evasion, Hymn for the Weekend, le groupe Coldplay qui participera au grand show de la finale de la Coupe du Monde de football. Ce sera cet été. La suite avec This Is et Théodora. On écoute Mélodrama après un point sur la couleur du ciel.
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0: La journée de demain débutera avec un ciel partagé entre nuages et éclaircies en Essonne. Quelques timides averses possibles. Côté température, on attend le matin 5 degrés à Valpuiseau et Dourdan, 6 à Soisy-sur-École et Méréville. 7 degrés à Vers-le-Petit et la Ferté-Alais. Passage nuageux en diminution l'après-midi, avec un temps dans l'ensemble assez ensoleillé. Les maximales prévues pour demain, 17 degrés à Pucé, 19 à Évry, Limours et Brétigny, ainsi qu'à Brunoy.
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0: La recette avec Jack et Carla sur Évasion. Et la soirée continue avec toujours plus de tubes. À suivre Elena, Tout a changé. Puis le nouveau titre de Teddy Swims aussi, ça s'appelle Mister Know It All. Nous, on se retrouve demain dès 16h. C'est Anthony qui vous accompagne. Il arrive dans quelques minutes. Là, je vous laisse avec quelques bons plans sortis dans la région. Bonne soirée, à demain.
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2: Un festival consacré au pastel à Aigli. Le festival du pastel du sud parisien revient à l'espace 520. Pour cette 6e édition, plus de 80 pastellistes seront réunis et présenteront à travers une exposition un peu plus de 250 œuvres. Mais ce festival sera aussi l'occasion de rencontrer et échanger avec les artistes lors de démonstrations et au cours de stages. Le festival du pastel se déroule à partir de samedi jusqu'au 17 mai. Entrée libre et gratuite du lundi au samedi de 9h à midi et tous les jours de 14h à 18h. Un festival d'impro à Palaiseau. La 7e édition du Festival international d'improvisation de Palaiseau se tiendra à partir de jeudi jusqu'à samedi. Des équipes du monde francophone viendront s'affronter dans une série de matchs d'impro endiablés. Les équipes sont originaires de Suisse, de Belgique et de différentes régions de France. Au programme également des spectacles jeunesse pour initier les plus jeunes. Ambiance festive, bar et snacking sur place. Le festival investit le théâtre de la Passerelle. Info et programmation détaillée sur réservation sur cipil.fr. Bonne journée sur Évasion.
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0: belle soirée hein, avec Évasion partout sur la région et en compagnie de Sam Smith.
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0: Et bonsoir à vous qui venez à l'instant de nous rejoindre. J'espère que vous allez bien. J'espère que vous avez passé une belle journée. Hein. Pour les très chanceux, c'est déjà l'avant-dernière de la semaine puisque demain soir, ce sera le début du long week-end du 8 mai. Allez, je vous accompagne jusqu'à 22h et j'aurai l'occasion de vous offrir ce soir eh bien, un joli bracelet de la nouvelle marque française innovante Bijou. Restez bien sur Évasion. Hein. Vita et puis Miley Cyrus après les offres d'emploi, c'est pour une demi-heure en non-stop.
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3: Dans un hypermarché ailleurs, on recrute un hôte de caisse. Vous assurez l'encaissement des clients, la fidélisation et la gestion des flux en caisse. Vous travaillez en équipe avec rotation des horaires, poste idéal pour les étudiants ou en complément d'activité. Une formation est assurée. Si jamais vous êtes intéressé, vous pouvez vous rendre sur recrutement.leclerc. Dans une entreprise industrielle, on recrute un ingénieur méthode à Évry-Courcouronnes. Vous analyserez les processus de production et proposerez des améliorations de performance. Vous travaillerez en lien avec les équipes R&D et production. Poste cadre avec évolution possible. Si jamais vous êtes intéressé par cette offre d'emploi, que vous avez un profil plutôt ingénieur ou Bac plus 5, alors n'hésitez pas, vous pouvez retrouver cette offre complète et postuler directement sur cebia.com.
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une belle soirée hein, avec Louane en été beau, sur Évasion partout sur la région. Louane en préparation d'un sixième album. La suite avec Ed Sheeran, et dans quelques minutes, je vous donnerai le signal pour tenter de vous offrir votre bracelet.

0: Alex Warren sur Évasion. Belle soirée.
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0: Et c'est le signal, ça. Le signal pour aller jouer maintenant sur évasionfm.com dans la rubrique jeu et tenter de repartir avec votre bracelet de la nouvelle marque française innovante Bijou. Vous aurez un joli bracelet design unisex de la couleur de votre choix qui peut également faire office de support pour votre téléphone. Vous allez le voir par exemple, il est en photo sur évasionfm.com. Hein. Bon allez, je vous dis bonne chance. Et puis il y a Kyo qui arrive et Taylor Swift aussi après l'agenda.
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2: L'art à l'honneur à Viry-Châtillon. L'espace culturel La Ferme accueillera à partir de vendredi l'exposition Art Expo portée par l'ASC Viry. 3 jours pour découvrir les œuvres d'artistes locaux et d'amateurs éclairés, peinture, dessin, technique mixte. L'événement met en avant la diversité des pratiques et l'énergie créative du territoire. Une occasion idéale pour échanger avec les exposants et de soutenir la scène artistique castelviroise. Art Expo sera visible jusqu'à dimanche, entrée libre et gratuite de 10h à 17h. Un rendez-vous incontournable pour les amateurs de skate à Villiers-sur-Orge. The Fahrenheit Contest est de retour pour une 18e édition. Cette grande compétition internationale de skateboard se déroule de jeudi à dimanche à la halle de skate Cœur d'Essonne. Elle rassemblera les pointures de la discipline qui vous feront découvrir des figures techniques incroyables. Les entraînements se dérouleront jeudi toute la journée, vendredi et samedi matin. Les épreuves de qualification sont programmées vendredi et samedi après-midi. Les demi-finales et finales se disputeront dimanche. Bonne journée sur Évasion.
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1: Belle soirée avec Évasion absolument partout hein, sur la région. Il est 21h. À suivre Harry Styles, ce sera juste après David Guetta.
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0: votre mercredi soir, c'était Pink, hein, sur Évasion, partout sur la région.
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0: Avec Ritza, avec Bruno Mars, après les offres d'emploi pour lancer 30 minutes en non-stop. 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
3: Avis où on recrute un technicien informatique support. Vous interviendrez sur le support utilisateur niveau 1 et 2, maintenance de poste et résolution d'incidents, travail en environnement industriel et bureautique et une bonne capacité d'analyse vous sera évidemment demandée. Il s'agit d'un CDI avec formation en continu, alors si jamais vous êtes intéressé, rendez-vous vite sur indeed.fr pour postuler. On recrute un assistant administratif à Bondoufle. Vous gérez l'accueil téléphonique, le traitement de dossiers clients et le suivi administratif quotidien dans une PME logistique. Maîtrise du pack office demandé, vous êtes en lien avec les équipes, terrain et le service comptabilité. Si jamais vous êtes intéressé par cette offre d'emploi, il s'agit d'un CDD avec possibilité de CDI et vous pouvez téléphoner au 01 69 11 30 00.
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0: excellente fin de soirée avec Matt Pokora quand même, hein, sur Évasion partout sur la région. Nelly Furtado ou encore Alex Warren, c'est pour filer vers 22h. Et le temps de vous quitter aussi, de vous souhaiter de passer une excellente nuit à l'écoute d'Évasion. Demain matin pour vous réveiller, pour vous sortir du lit dès 5h, ce sera le grand réveil avec Mathieu aux commandes, hein, puisque je vous rappelle qu'Émilie est en vacances cette semaine.
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2: Un festival consacré au pastel à Aigli. Le festival du pastel du sud parisien revient à l'espace 520. Pour cette 6e édition, plus de 80 pastellistes seront réunis et présenteront à travers une exposition un peu plus de 250 œuvres, mais ce festival sera aussi l'occasion de rencontrer et échanger avec les artistes lors de démonstrations et au cours de stages. Le festival du pastel se déroule à partir de samedi jusqu'au 17 mai, entrée libre et gratuite du lundi au samedi de 9h à midi et tous les jours de 14h à 18h. Un festival d'impro à Palaiseau. La 7e édition du Festival international d'improvisation de Palaiseau se tiendra à partir de jeudi jusqu'à samedi. Des équipes du monde francophone viendront s'affronter dans une série de matchs d'impro endiablés. Les équipes sont originaires de Suisse, de Belgique et de différentes régions de France. Au programme également des spectacles jeunesse pour initier les plus jeunes. Ambiance festive, bar et snacking sur place. Le festival investit le théâtre de la Passerelle. Info et programmation détaillée sur réservation sur cipil.fr. Bonne journée sur Évasion.
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